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Un bonsoir à Caro. 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

Rebonsoir à ceux qui sont sur les ondes, les habitués, les fidèles de Radio Système 93.7 FM. Pour ceux qui nous rejoignent via internet www.radiosystème.fr, vous pouvez écouter les lives. On va peut-être essayer de s'en faire un sur Facebook, mais c'est pas sûr.

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Un gros bonsoir à la Chief qui nous a rejoint. On va essayer d'envoyer le live Facebook. Et si ça tient, on continue. Sinon, on verra bien.

Radio Système, gros bonsoir à Caroline qui nous a rejoint via Facebook. N'oubliez pas www.radiosystème.fr 93.7 FM pour ceux qui peuvent. Allez sur le www.radiosystème.fr, ça coupe pas.

gros gros bonsoir à Olivier qui nous a rejoint via Facebook. Allez, je rappelle pour les auditeurs que si vous voulez une meilleure qualité sonore, c'est le www.radiosystem.fr pour écouter le live.

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Allez, on essaie de revenir plus tard sur Facebook. On va se faire couper.

0: Merci d'écouter à la file, les 5h en temps universel, 7h à Paris.
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0: RFI Matin, ça débute. Merci d'être avec nous pour 3 nouvelles heures d'information. On continuera à suivre la situation à Ceuta, où la quasi-totalité des citoyens marocains entrés irrégulièrement ces derniers jours sont rentrés dans leur pays. Nous serons à Moscou après une attaque terroriste qui a fait 3 morts à Gaza, où Israël frappe à nouveau. Et puis science, culture, musique dans vos chroniques du dimanche, bien sûr. Merci de nous rejoindre en ce dimanche 2 août. Et on commence par le journal à 7h, donc ici à Paris. Bonjour Nathalie Michel.
3: Bonjour Pierre, bonjour à tous.
0: Et à la une, le jour d'après à Ceuta et dans le nord du Maroc.
3: Le gouvernement espagnol assure que la crise migratoire est terminée. Reste ce bilan terrible d'au moins 67 morts et l'amertume des dizaines de milliers de jeunes Marocains qui rêvaient d'Europe. Ce samedi, ils sont rentrés chez eux à bord de bus affrétés par les autorités marocaines. Des candidats au départ traumatisés par leur séjour chaotique dans l'enclave espagnole. Ils se sont confiés à notre correspondant. Reportage dès le début de ce journal. Nous irons également en Russie où les enquêteurs privilégient la piste terroriste après une explosion qui a fait 3 morts. Selon la presse russe, c'est un haut gradé de l'armée qui aurait été visé.
0: Au Brésil, Lula se dirige vers une nouvelle présidentielle.
3: Investiture officielle prévue aujourd'hui au sein du Parti des Travailleurs. Nous verrons pourquoi le président brésilien reste à 80 ans le patron incontesté de la gauche. Au Moyen-Orient, finalement, pas de nouvelle frappe massive des États-Unis contre l'Iran. Donald Trump suspend ses menaces alors que les pays de l'OPEP et leurs alliés se réunissent ce dimanche. Et puis on parlera de l'exposition Phénomène consacrée à Toutankhamon, exposition immersive qui est de retour à Paris 13 ans après une première escale.
0: Après la crise migratoire sans précédent à Ceuta, des convois d'autobus ont ramené chez eux des milliers de Marocains qui avaient franchi la frontière avec l'Espagne.
3: La situation est presque entièrement inversée, la formule du ministre espagnol de l'Intérieur en référence à ces reflux massifs en direction du territoire marocain. En moins 50 000 personnes avaient franchi la frontière, toutes quasiment sont reparties après un séjour très court mais aussi très éprouvant à Ceuta. Beaucoup racontent avoir subi des violence. Reportage de notre envoyé spécial à la frontière marocaine, Mathias Reynal.
4: Un policier demande à un jeune homme où il veut aller. Des autocars attendent les migrants à leur sortie de Ceuta pour des rapatriements aux quatre coins du royaume. Moi je vais à Tanger, je rentre chez moi, répond soulagé l'un de ceux qui viennent de franchir la frontière espagnole en sens inverse.
5: On est parti dans l'espoir de changer nos vies, on pensait trouver un pays meilleur. Ça, c'est la blessure laissée par un club de golf. Ce sont des gens de Ceuta qui m'ont fait ça.
4: Un homme montre une ecchymose sur son épaule. À côté de lui, Ilham, une vacancière originaire de Toulouse.
6: Je suis venue exprès pour voir ce qui se passe réellement. Moi, mon cœur, il est serré. L'armée espagnole, ils ont regroupé des enfants pour les faire revenir ici au Maroc. Et je vous jure, je les ai vus à les frapper, en fait.
4: Mustapha a 17 ans. Il décrit des scènes de chasse à l'homme. Il a dû se réfugier dans une forêt pour fuir les militaires et des habitants de Ceuta.
7: On a vraiment souffert. Cette violence qu'on a subie, ça nous a atteint psychologiquement. C'est pour ça qu'on a quitté cet endroit.
4: Les témoignages de migrants se recoupent, décrivent le déchaînement de violence qu'a connu Ceuta ces derniers jours. Mathias Reynal, Fnedak. RFI.
3: Et pour leur part, les autorités espagnoles ont arrêté le bilan à 67 morts après cette crise migratoire. Mais au Maroc, l'Association marocaine des droits de l'homme affirme que le bilan pourrait monter jusqu'à 130 victimes et des dizaines de disparus. L'ONG appelle à ouvrir une enquête indépendante et elle condamne le silence, selon elle, inquiétant des responsables marocains. Côté européen, réunion d'urgence prévue ce mardi en réaction à cette crise migratoire. Mardi, ce seront tous les ministres de l'Intérieur de l'UE qui se réuniront. Et cela à la demande notamment de l'Italie qui appelle à suspendre l'Espagne de l'espace Schengen.
0: Direction Moscou, une explosion a fait 3 morts ce samedi soir devant un restaurant.
3: 3 morts et 21 blessés à l'entrée d'un établissement huppé du centre de la capitale russe. D'après les enquêteurs, c'est une femme tuée dans l'explosion qui transportait l'engin artisanal. On retrouve tout de suite notre correspondant à Moscou, Jean-Didier Revoin. Cet attentat, Jean-Didier, aurait visé un haut gradé de l'armée russe.
1: Alors oui, d'après ce que disent plusieurs médias russes, il s'agirait d'Alexandre Tchaïko, le commandant des forces aérospatiales russes, qui se trouvait au fond du restaurant et n'a pas été blessé. Il s'en serait sorti sain et sauf. D'après les premiers éléments rapportés par les médias russes, une femme a fait sauter une charge d'environ 1 kg d'équivalent TNT entourée de billes de métal alors qu'elle souhaitait entrer dans ce restaurant du centre de Moscou, privatisé pour les 55 ans de Victor Tchaïko. Elle devait remettre un cadeau à l'une des personnes présente dans l'établissement, mais elle n'a pas réussi à convaincre un agent de sécurité qui a décidé de la fouiller. Et c'est à ce moment que la bombe a explosé, tuant sur le coup son porteur, l'agent de sécurité ainsi qu'un client. À l'heure actuelle, l'attentat n'a pas été revendiqué, mais tous les regards se tournent vers Kiev, dans la mesure où ce n'est pas la première fois que les autorités ukrainiennes visent des responsables russes. Plusieurs militaires, hauts responsables militaires ainsi qu'un blogueur ont déjà été tués dans des attentats qui ont eu lieu sur le territoire de la Russie.
3: Merci beaucoup Jean-Didier Revoin en direct de Moscou. Et concernant la guerre avec l'Ukraine, la Russie affirme avoir détruit 635 drones ukrainiens au cours de la nuit. Et dans le sud-ouest de la Russie, et bien justement, une frappe de drones menée par l'Ukraine a tué au moins 2 personnes.
0: Le président Lula à la conquête d'un 4e mandat au Brésil.
3: À 80 ans, tout rond, l'ancien métallurgiste devenu chef d'État doit être officiellement investi ce dimanche pour l'élection présidentielle d'octobre. Il y affrontera Flavio Bolsonaro, fils de l'ancien président ultranationaliste. Pour le Parti des Travailleurs, investir Lula comme candidat, c'est une formalité. Ça fera cette campagne présidentielle et pourtant rien ne semble perturber sa longévité. Alors Lula est-il vraiment indétrônable au sein de la gauche brésilienne ou bien est-ce que c'est son parti qui ne trouve pas d'alternative? Réponse du politologue Gustavo Ribeiro.
2: C'est les deux, c'est et la force politique de Lula et la faiblesse de son camp politique de produire de nouveaux leadership. Lula est le seul candidat capable de rassembler et la gauche et une partie du centre pour lutter contre la famille Bolsonaro. Nous sommes dans un état de la politique brésilienne où on vote plus par peur que par être inspiré pour un candidat X ou Y. Une grande partie des électeurs de Lula, ils votent davantage pour bloquer Flavio Bolsonaro ou n'importe quel candidat de l'extrême droite. Et une bonne partie des électeurs de Flavio Bolsonaro votent pour bloquer Lula et la gauche. Donc en fait, c'est plutôt une bataille de qui est le qui se fait plus rejeter par la population plutôt qu'une bataille entre celui qui inspire le plus et qui fait rêver.
3: Le politologue Gustavo Ribeiro, il répondait à Arim Lipold. Et puis, c'est une des informations de la nuit. Au Pérou, 13 personnes ont été tuées dans un crash aérien. L'avion transportait des touristes. Il s'est écrasé peu après avoir décollé de l'aérodrome de Pisco. Parmi les victimes, 2 membres d'équipage et 11 passagers qui étaient venus d'Italie, d'Allemagne et d'Espagne.
0: L'actualité au Moyen-Orient et Donald Trump qui tempère ses menaces contre l'Iran.
3: Le président américain dit avoir convenu de suspendre son projet de nouvelle frappe massive à la demande de Téhéran et cela afin de laisser une chance aux négociations. Vendredi, après plusieurs jours de reprise des bombardements de part et d'autre, il avait menacé de frapper très fort afin de forcer les Iraniens à capituler. Dans ce contexte très instable, très incertain, l'Organisation des pays exportateurs de pétrole et ses alliés se réunit ce dimanche à Vienne. Réunion mensuelle alors que le marché du pétrole évolue sous tension depuis le début de la guerre. Résultat, Agnieszka Kumor, les pays producteurs se retrouvent très fragilisés.
8: Depuis des mois, les 7 pays membres de l'OPEP+, ne cessent d'augmenter leurs quotas pour tenter de compenser le déficit d'offres de pétrole sur le marché. Déficit créé par le blocage du détroit d'Hormuz, mais aussi par les dernières tensions autour du détroit de Bab al-Mandeb. En mer Rouge. Une nouvelle hausse de 188 000 barils par jour devrait donc être annoncée ce week-end, mais ce sera peut-être la dernière avant plusieurs mois, car l'OPEP envisage de geler ses exportations entre octobre et janvier. Objectif, éviter la chute des prix du baril. La guerre au Moyen-Orient a en effet poussé une partie de ses clients à diversifier leur approvisionnement, et si le détroit d'Hormuz venait à rouvrir, cela pousserait certains pays producteurs à vouloir vouloir écouler leurs stocks, tirant les prix vers le bas. Et cela sans que l'organisation ne puisse intervenir. Car l'OPEP n'a plus la main sur le pétrole comme auparavant. Quatre pays l'ont quitté depuis 2018, dont le dernier en date, les Émirats Arabes Unis, le 1er mai dernier.
0: La situation est sous contrôle en France face aux feux de forêt.
3: Amélioration confirmée ce samedi par le Premier ministre. En Gironde notamment, où le feu est désormais fixé, les pompiers restent quand même mobilisés, aidés notamment par des drones, Marius Lafont.
9: Des petits appareils volants à hélice, le fuselage peint en rouge et noir. Voilà les drones que pilote Romain Carreau, sapeur-pompier volontaire dans le Finistère.
10: Retour sur Radio Système, c'était les informations délivrées par notre partenaire Radio France International. En continu, nos programmes.

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0: Le fait qu'on monte sur la terrasse à 27 mètres de haut et qu'on surplombe un paysage finalement très plat, enfin plutôt plat, hein, même si certaines dunes atteignent 12 mètres de haut, mais on est plutôt sur un territoire assez plat, et ben on a une vue qui est assez incroyable. Et en effet, ce trait de côte, ben on arrive à lire complètement quand on monte en haut du phare. La particularité de l'Espiguette, c'est que devant le phare, sur sa face sud, on a une plage qui s'agrandit petit à petit. Donc quand on est devant le phare, on a une plage qui s'agrandit environ de 2 mètres par an. C'est un phénomène qui s'est ralenti, puisque à la construction du phare, on avait une plage qui s'agrandissait de 9 mètres par an. Donc ça veut dire qu'on a un phénomène qui se ralentit. Si vous lisez ensuite le paysage, on a différents traits de côte. Entre Aigues-Mortes et le Gros du Roi, le cordon de Jarras, hein, c'est un domaine viticole, le domaine royal de Jarras. Là, on a des grands pins, on est sur le bord de mer du Moyen-Âge, donc du XIIIe siècle. Quand on monte vers Aigues-Mortes, qu'on va vers les Saintes-Maries-de-la-Mer, la route de Montcalm, ça c'est le trait de côte du VIIe siècle. Hein, il y a aujourd'hui beaucoup beaucoup de vignes, mais à l'époque c'était une forêt de pins. Hein, et donc cette forêt, évidemment, témoignait de différents traits de côte. Donc on a comme ça une succession qui montre qu'on est bien les pieds sur un delta. Être sur un delta, ça veut dire qu'on a une sédimentation qui est forte. Ça veut dire que le Rhône, les fleuves, nous ont apporté du sable. Et petit à petit, ce sable, il s'accumule et on grignote de la terre sur la mer. C'est ça vivre sur un delta. Sinon, nous serions sur un estuaire. L'estuaire, c'est quand la mer ou l'océan rentre plus. D'accord ? Donc là, c'est l'inverse. Donc on a une sédimentation qui est forte.
1: Mais on le disait, ça ralentit avec le temps, là, cette accrétion.
0: Oui, alors pourquoi ça se ralentit ? Tout simplement parce que sur le Rhône, il y a des barrages. Et ces barrages, ils ont pour effet de bloquer la sédimentation, bloquer les alluvions, bloquer ce sable qui vient des montagnes. Donc aujourd'hui, on a moins de sable qui arrive vers les Saintes-Maries-de-la-Mer. Et par contre, nos courants marins et la dérive littorale sont toujours aussi importants, voire même plus. Donc, qu'est-ce qui se passe aujourd'hui ? C'est le sable qui arrive devant le phare, c'est du sable qui est décroché entre les Saintes-Maries-de-la-Mer et puis le bout du parking des Baronnais. Ça veut dire que sur tout ce linéaire-là, en moyenne, sur des grosses tempêtes, etc., sur des années un peu charnières, on peut perdre jusqu'à 2 mètres de plage par an, ce qui est énorme. Hein. Et ces 2 mètres de sable qui partent, et bien finalement, avec les vagues, viennent s'accumuler devant l'Espiguette jusqu'au camping de l'Espiguette. Donc on a une plage de ce côté-là qui s'agrandit et qui grignote sur la mer.
1: D'ailleurs, même au sein même du Gros du Roi, on a différentes plages. On a le côté du Boucanet qui va davantage se creuser, du côté de Carnon aussi, alors qu'à l'Espiguette, on a tendance à s'agrandir. Donc ça bouge à très très peu de distance finalement.
0: Exactement. Le fait qu'on ait à la fois bloqué de la sédimentation, qu'on se soit installé aussi sur des zones, qu'on ait parfois endigué à certains endroits, ça bouge la dynamique. Mais cette dynamique-là, elle a toujours existé. Si on regarde des photos très anciennes du Gros du Roi, hein, on a des bancs de sable qui se créaient et puis du sable qui se déplaçait. Donc des endroits où le trait de côte se creuse, ça c'est un effet qui est complètement naturel. Hein. Au large des Saintes-Maries-de-la-Mer, on a retrouvé des vestiges romains. Ça veut dire qu'à l'époque romaine, il y avait petit village ou petit port romain qui s'est fait complètement engloutir par la mer. Donc ça n'est pas un phénomène qui est récent. Voilà, on a un trait de côte qui bouge et qui a toujours bougé.
1: Par contre, on a quand même des bords de mer qui sont souvent plutôt bâtis. L'idée, c'est qu'on essaye de trouver des solutions tant qu'on peut en trouver. Qu'est-ce qu'il existe justement pour accompagner un peu en douceur et essayer de faire au mieux pour protéger quand même nos habitations?
0: Alors nous, ici à l'Espiguette, alors quand je dis nous, c'est pas Florine, hein, pas du tout ça, c'est le Conservatoire du Littoral, c'est le CIMADREM, c'est la mairie du Gros du Roi, c'est le syndicat mixte de la Camargue-Gardoise. Toutes ces entités-là vont réfléchir à quelles solutions trouver pour éviter de se faire grignoter par la mer. Et donc on a créé à l'Espiguette ce qu'on appelle des solutions fondées sur la nature. Donc on a recréé des cordons dunaires. C'est-à-dire qu'au bout du parking, on a réduit le parking, hein, je vous parle de ça depuis une quinzaine d'années déjà, hein. On a réduit le parking et on a surélevé la dune. Comment est-ce qu'on fait pour surélever la dune ?

0: eh bien, on plante des ganivelles, on plante des obstacles au sable, et le vent va venir accumuler le sable sur cette dune, la végétation va prendre, etc. C'est-à-dire qu'on accélère le phénomène de création de dunes. La dune, c'est une véritable barrière contre la mer, hein, c'est un rempart, hein, il y en a des dunes qui atteignent 10-12 mètres de haut. Et bien l'homme sait accélérer la formation d'une dune. Donc c'est ce qui est fait ici à l'Espiguette. On sait très bien que c'est un pansement, hein, c'est-à-dire que ça va résister temporairement, puis le jour où il y a une grosse tempête, il se peut que la mer elle rentre. Pour éviter de pleurer face à ce problème-là, ce qu'on a créé sur le territoire, c'est un cordon de second rang. C'est-à-dire que reculé dans les terres, il y a un cordon, un linéaire qui fait plusieurs kilomètres, et qui c'est une dune artificielle. C'est-à-dire qu'on accepte qu'un jour, la mer elle rentre à cet endroit, qu'elle s'étale sur ces zones agricoles, qu'elle perde de l'énergie, et qu'elle s'arrête sur la dune de second rang. Ça veut dire qu'on recule. C'est un recul stratégique. Donc voilà, mais à l'Espiguette, c'est un espace qui est relativement naturel. Il y a peu d'habitations. Donc c'est aussi intéressant de se dire, cet espace-là, ok, on le sacrifie, mais ça aura peut-être pour effet de préserver le centre-ville du Gros-du-Roi, la Grande Motte, etc. Donc voilà, c'est la stratégie qui est menée ici sur la commune du Gros-du-Roi.
1: Et ça permet un terrain aussi d'expérimentation justement grâce à la nature pour voir ce qui peut être fait aussi.
0: Exactement. On est conscient que toutes les communes ne peuvent pas avoir cette stratégie-là. Et sur le territoire, on est assez réactif sur le sujet. D'ailleurs, les élus ont monté ce qu'on appelle une entente intercommunale pour réfléchir justement sur le trait de côte entre le Gros-du-Roi jusqu'à Sète ou Narbonne, pour réfléchir à une échelle non pas locale mais intercommunale, hein, encore plus grosse, parce que ce problème-là, toutes les communes du littoral ont cette problématique.
1: Et puis parce que la nature, elle se conçoit à une échelle beaucoup plus grande finalement, donc il faut prendre en compte les différents aspects du territoire, les courants, et le territoire, c'est plus large que ça.
0: Exactement, c'est pas un problème qui doit être pris à une échelle à échelle locale, à mon sens. Là, j'ai donné un petit peu mon avis, mais je le pense sincèrement.
1: Et n'hésitez pas à venir monter en haut de ce phare de l'Espiguette pour aller regarder par vous-même ce trait de côte et en apercevoir un peu les contours. Merci Florine.
0: Merci.
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0: Toute l'actualité avec Marion Cazanov. Bonjour Marion.
2: Bonjour Pierre, bonjour à tous.
0: À la une, le retour des sinistrés de Gironde.
2: 42 000 hectares ont été ravagés par les incendies dans ce département du sud-ouest de la France. Désormais fixé cet incendie, presque toutes les personnes évacuées ont pu rentrer chez elles. Un début de retour à la normale sous l'odeur persistante des fumées. Après la crise migratoire à Ceuta, la crise diplomatique au niveau européen. Une réunion est prévue mardi pour tenter d'apaiser les tensions. Un épisode qui fragilise le dirigeant espagnol Pedro Sanchez. Le virus Ebola progresse toujours plus vite dans l'est de la République démocratique du Congo. L'Africa CDC partage son inquiétude sur la forte mortalité liée à l'épidémie. Dans ce journal également, la libération d'un ancien président péruvien condamné pour financement illégal de sa campagne. Et puis en fin de journal, on parlera des mondiaux d'e-sport qui se tiennent en ce moment à Paris, une discipline qui se professionnalise de plus en plus.
0: Les incendies sous contrôle en France.
2: C'est ce qu'a dit hier le Premier ministre Sébastien Lecornu. Les fumées commencent à s'estomper dans le Var, département du Sud-Est. Le brasier s'est stabilisé, mais les pompiers restent prudents car il y a de fortes rafales de vent. Dans le Sud-Ouest, en Gironde, la situation est stable. Le feu aura brûlé en tout 42 000 hectares. Presque tous les habitants qui avaient été évacués ont pu rentrer chez eux. Hier, c'était au tour de ceux de la commune d'Arès, dans le bassin d'Arcachon. Et le maire s'est occupé du comité d'accueil. Sur place, Pierre-Olivier.
3: Bonjour, bienvenue.
4: On peut rentrer ?
3: Ouais, vous pouvez rentrer.
0: Vous souhaitez la bienvenue à tous les habitants ?
3: Ah ouais, mais c'est un tel plaisir de les revoir qu'effectivement, bonjour. Je ne pouvais pas ne pas être là. Et ça fait plaisir, oui, effectivement, de voir rentrer les gens et de leur retrouver. Merci de leur retrouver le sourire, c'est touchant. Merci.
5: Xavier Danet, le maire d'Arès, est ému. Ses administrés rentrent par milliers chez eux. Parmi eux, nous suivons Lynn et ses deux filles qui retrouvent leur maison après 8 jours chez des amis.
6: On est chez vous, là.
7: On est chez moi. On est chez nous. Exactement. On vient de récupérer le char. On est content.
6: Tout est en ordre.
7: Ça sent le crème cas.
6: Ah oui, ça sent un peu le cramé.
7: On ouvre en grand, on fait couler l'eau pendant 2 minutes.
6: Oui.
7: On exagère pas.
6: Qu'est-ce que tu vas faire aujourd'hui? Qu'est-ce que tu as envie de faire chez toi?
8: Dormir.
5: Reprendre une vie normale, un souhait partagé aussi par ce commerçant sur la place de l'église.
9: À l'instant, on vient de rouvrir avec grand plaisir. Ouais.
6: Et vous allez retrouver votre commerce tout bien?
9: Ouais, il n'y a pas de souci. Voilà, un peu d'odeur de fumée, mais bon, ça va avec. Ouais.
6: Donc l'activité reprend?
9: L'activité va reprendre, j'espère.
5: Une reprise que chacun espère durable, car un feu fixé ne veut pas dire éteint. C'est donc la vigilance maximale qui reste de mise. Pierre-Olivier Arès, RFI.
2: Et le Premier ministre Sébastien Lecornu a affirmé aussi qu'aller en vacances dans ce département en Gironde était un geste de solidarité. La côte atlantique est d'habitude particulièrement fréquentée l'été. Une autre zone touristique est le théâtre de violents incendies, cette fois en Grèce. 500 pompiers sont mobilisés à Porto Germeno, une station balnéaire près d'Athènes. L'hémisphère nord frappé donc par les incendies mais aussi par la canicule. La Corée du Sud vient d'enregistrer un nouveau record de température, 42,5 degrés, c'est ce que dit ce matin l'Agence Météo Nationale. En Hongrie, les fortes chaleurs conduisent les autorités à fermer l'unique centrale nucléaire du pays. Les niveaux d'eau du Danube sont trop bas. Il n'y en a plus assez pour refroidir les réacteurs. L'arrêt de cette centrale est une première en 44 ans.
0: Après des jours de tensions politiques, l'Union européenne va discuter de la crise de Ceuta.
2: Les ministres de l'Intérieur de l'UE se retrouveront en visioconférence mardi. Une crise diplomatique a laissé place à la crise migratoire. Des dizaines de milliers de migrants sont entrés dans l'enclave espagnole de Ceuta, frontalière avec le Maroc, avant de repartir. Si le calme revient donc dans la région, le Premier ministre espagnol, lui, est sous le feu des critiques lâchées par ses alliés européens, Diane Cambon.
10: Une fois de plus, le leader espagnol va mettre à l'épreuve son manuel de résistance face à l'offensive de certains pays européens qui accusent son gouvernement d'avoir provoqué cette crise migratoire sans précédent. Pedro Sanchez, isolé sur la scène internationale, mais aussi au sein de la classe politique espagnole, cherche malgré tout à rebondir. Il le fait en dénonçant l'attitude, je cite, « égoïste » de certains membres de l'Union européenne. Sans citer de nom, il déplore ces pays qui agissent, je cite, « par ignorance ou par intérêt politique ». Pedro Sanchez ne cache pas non plus son courroux contre ses alliés européens dépourvus de solidarité. Un message qui s'adresse également à l'opposition de droite espagnole qui a sauté sur l'occasion pour critiquer la gestion de la crise faite par le gouvernement. Sanchez doit aussi faire face à la fronde des formations de gauche, ses alliés, qui exigent des explications de la part de Rabat alors que le gouvernement cherche à apaiser la polémique. Diane Cambon, Madrid, RFI.
0: Au Moyen-Orient, Donald Trump ne met pas ses menaces à exécution.
2: Du moins pour l'instant, le président américain avait menacé de frapper très fort l'Iran ce week-end. Finalement, ces frappes qu'il prévoyait de mener avec Israël contre Téhéran sont suspendues à la demande de l'Iran, dit Donald Trump, et sous réserve de la conclusion d'un accord. Le président américain avait bien annoncé un accord cette semaine, mais sur Gaza, jeudi, il s'était vanté de ce texte sur le désarmement du Hamas contre un retrait israélien de l'enclave. Si le Hamas a donné son feu vert, Israël n'a toujours pas réagi officiellement et poursuit ses frappes à Gaza. 8 personnes ont été tuées cette nuit. La veille, 8 autres sont mortes dans des bombardements israéliens.
0: En Syrie, malgré la chute de Bachar al-Assad il y a un an et demi, son régime fait encore des morts.
2: Le sol du pays est encore jonché de mines, d'engins explosifs, reste de la guerre civile qui a ravagé le pays pendant 15 ans. L'explosion de ces mines a fait plus de 4000 victimes depuis la fin du régime et les équipes de déminage avancent au ralenti. Les sanctions économiques internationales qui pèsent encore contre Damas empêchent par exemple l'importation de matériel spécialisé. Alors les ONG tentent avant tout de sensibiliser la population, Mohamed Erami.
4: Dans cette classe de la campagne de Damas, l'exercice est une question de survie. Face à des dizaines d'écoliers attentifs, un agent pointe des images d'engins explosifs. Ici, la prévention est la toute première ligne de défense avant même le travail de dépollution. Ahmed, un habitant du village, qui a vu le fils de son voisin mourir à cause d'une mine.
8: Ce gamin qui est mort avait à peine 16 ans. Il était parti jouer près des oliviers et il y avait un trou. C'est là qu'il a trouvé un engin explosif. Au lieu de s'en méfier, il a commencé à jouer avec et il a explosé, le touchant grièvement à l'abdomen et à la main. Ça lui a coûté la vie.
4: Une hantise quotidienne confirmée par les chiffres dramatiques enregistrés sur le terrain depuis le changement de régime. Marguerite Drion, responsable de l'ONG ELIF en Syrie.
11: L'enjeu du déminage est essentiel dans la reconstruction du pays parce qu'aujourd'hui, il y a 5 millions de personnes internement déplacées en Syrie. Et ces personnes ne peuvent pas rentrer chez elles parce que pour beaucoup, leurs maisons donc sont minées. Donc avant de pouvoir les reconstruire, il faut déjà les déminer pour qu'en plus, ensuite, elles puissent donc les reconstruire et rentrer chez elles.
4: Chaque signalement donné par un villageois déclenche une intervention d'urgence. Sur le terrain, les démineurs avancent au millimètre dans des zones agricoles souvent truffées de munitions non explosées. Lorsqu'un engin est localisé, il est détruit sur place sous haute sécurité. Mohamed Erami, Damas, RFI.
0: La Russie dit avoir détruit 635 drones ukrainiens cette nuit.
2: Ces appareils volaient au-dessus de plusieurs régions russes, également en Crimée annexée. 2 personnes ont été tuées dans le sud-ouest du pays. Cela intervient 24 heures après une attaque mortelle sur la capitale ukrainienne. 9 personnes ont été tuées hier par des missiles balistiques russes. La Russie a déploré aussi hier 3 morts et 21 blessés après une explosion devant un café de Moscou. Selon la presse russe, un haut gradé de l'armée fêtait alors dans l'établissement son anniversaire.
0: RFI 7h08 à Kinshasa, en République démocratique du Congo, le virus Ebola progresse toujours plus vite.
2: C'est la propagation la plus rapide du virus jamais enregistrée dans le pays. C'est la conclusion du rapport d'Africa CDC paru jeudi. Alors que l'Ouganda a déclaré la fin de l'épidémie cette semaine, l'Est de la RDC est toujours confronté à une hausse des cas et des décès, Sofiane Amazian.
12: Selon les tout derniers chiffres publiés par le Centre africain de contrôle et de prévention des maladies, 3605 cas ont été détectés pour 1587 décès recensés. Rien que sur la semaine du 21 au 27 juillet dernier, 488 morts d'Ebola comptabilisés, soit une augmentation de près de 50%. La transmission du virus s'est accélérée, les tests positifs passant de 37,8 à 46,9% l'espace d'un mois rendent difficile le suivi de la propagation. Selon Africa CDC, la liste de cas contacts en RDC devrait compter plus de 130 000 personnes au vu des cas confirmés, mais seuls 13 000 font actuellement l'objet d'un suivi. Autre difficulté, plus de 80% des nouvelles contaminations ne sont pas liées à des cas déjà connus. Concernant la réponse sur le terrain, 80% des lits d'hôpitaux sont occupés en moyenne, mais les chiffres explosent dans le Nord Kivu, où les centres de soins sont surpeuplés.
2: Sofiane Amazian.
0: Au Brésil, Lula s'apprête à briguer un quatrième mandat.
2: Le président devrait être investi aujourd'hui par son parti avant le scrutin d'octobre. À 80 ans, cette figure de la gauche brésilienne paraît être la meilleure solution solution pour battre Flavio Bolsonaro, fils de l'ex-président Jair Bolsonaro, qui purge lui une peine de prison pour tentative de coup d'État. La meilleure solution, Lula, parce qu'il n'y a pas vraiment d'alternative, selon le politologue Gustavo Ribeiro.
13: Lula est le seul candidat capable de rassembler et la gauche et une partie du centre pour lutter contre la famille Bolsonaro. On vote plus par peur que par être inspiré pour un candidat X ou Y. Une grande partie des électeurs de Lula, ils votent d'abord.
14: Retour sur Radio Système, c'était les informations délivrées par notre partenaire Radio France Internationale. On continue nos programmes.
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1: Allez, cette semaine, on vous emmène en balade sur Delta FM. Si vous êtes amoureux, amoureuse de nature et d'évasion, on vous emmène direction les gorges du Gardon, joyaux naturels nichés entre Nîmes et Uzès, à moins d'une heure de route d'Aigues-Mortes pour une escapade à couper le souffle. Imaginez, vous quittez nos remparts, nos étangs, cap au nord-est. Après avoir traversé les paysages camargués, les vignes des Costières, les oliveraies du Gard, vous arriverez à Colias, petit village en pierre calcaire, point de départ idéal pour explorer les gorges. Ici, la rivière Gardon serpente depuis des millénaires, creusant un canyon spectaculaire de 29 km, falaises vertigineuses de 150 mètres, garrigues parfumées, arches rocheuses et grottes mystérieuses, le décor est digne d'un roman d'aventure. Pour les randonneurs, il y a plusieurs itinéraires, l'un des plus prisés, la boucle de Colias. En moins de 4 heures, vous grimpez sur les plateaux, traversez la réserve naturelle, puis redescendez jusqu'aux eaux limpides du Gardon. Et pour les plus courageux, courageuses, vous pouvez même tenter la baignade. Attention, l'eau est plutôt bien fraîche. Et si vous êtes plutôt patrimoine, ne manquez pas évidemment le majestueux pont du Gard, vestige romain classé à l'UNESCO, accessible depuis

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0: Petite Camargue.
1: Créée en 2017, la réserve du Petit Rhône est une réserve naturelle privée d'environ 70 hectares aménagés afin de préserver un espace naturel et sauvage pour vous faire découvrir la faune et la flore de la Camargue gardoise sur un site exceptionnel. Cette réserve est située à Silvéréal et vous pourrez emprunter des parcours balisés de 4,5 km à pied ou en VTT. Autre possibilité, et surtout insolite, la visite guidée en voiturette électrique sur plus de 300 hectares. Une visite de 3 heures au milieu d'une faune et d'une flore préservées. Ou alors, vous pourrez partir sans guide à bord de la voiturette électrique familiale 4 places qui est également à la location. Renseignements, la réserve du Petit Rhône à Silvéréal, un lieu insolite au 06 30 88 77 21.
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2: Modification des horaires d'ouverture de la mairie des Margues. À compter du lundi 15 juin, les horaires de la mairie des Margues évoluent et vous accueillent du lundi au jeudi de 8h30 à 12h30 et de 13h30 à 17h. Le vendredi de 8h30 à 12h et de 13h30 à 16h30. Ces nouveaux horaires s'appliqueront à partir du lundi 15 juin et concernent donc la mairie des Margues.

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0: Le journal de Nathalie Michet. Nathalie à la une, le vétéran de la politique brésilienne Lula à la conquête d'un quatrième mandat de président.
2: À 80 ans, rien ne semble pouvoir arrêter le leader de la gauche au Brésil. Il est déterminé à empêcher le retour au pouvoir de la famille Bolsonaro. L'investiture de Lula comme candidat du Parti travailliste est prévue aujourd'hui.
0: Aux États-Unis, plus de 300 000 Haïtiens redoutent désormais d'être expulsés.
2: Supprimés par Donald Trump, leur statut de protection temporaire a officiellement expiré cette semaine. Et une manifestation avait lieu hier à New York. Reportage dans ce journal. Nous parlerons également des tensions grandissantes en Israël entre ultra-orthodoxes et laïcs sur fond de guerre et de campagne électorale. Hier, des affrontements ont eu lieu à Jérusalem. Et puis, le Tour de France féminin à la rencontre du public suisse. L'engouement est au rendez-vous près du lac de Lausanne.
0: Le président Lula se lance donc à 80 ans dans une 7e campagne présidentielle.
2: Le chef charismatique de la gauche brésilienne doit être investi aujourd'hui par le Parti des Travailleurs. Officialisation à l'occasion du congrès national du parti à Sao Paulo. Lors de l'élection présidentielle d'octobre, Lula affrontera Flavio Bolsonaro, 45 ans, fils et héritier politique de Jair Bolsonaro, l'ancien président d'extrême droite. Mais peu importe l'adversaire, Achim Lippold, le président Lula se dit prêt à en découdre.
3: Attention, a plaisanté le président brésilien il y a quelques jours lors d'un meeting de campagne. Préparez-vous car le petit Lula a certes 80 ans, mais il a l'énergie d'un trentenaire. Sur scène, le leader de la gauche brésilienne paraît effectivement infatigable et il n'a rien perdu de son humour. C'est qui ce type? A-t-il lancé aux journalistes qui lui demandaient de commenter les récentes insultes du président argentin Javier Milei. Si Lula refuse d'entrer dans cette polémique, il fait en revanche de la résistance aux menaces américaines un thème central de sa campagne. En plus de s'afficher comme le défenseur de la souveraineté nationale, Lula se veut aussi le champion de la politique sociale. Il peut se targuer d'avoir sorti des millions de Brésiliens de l'extrême pauvreté. Il promet désormais d'alléger le lourd fardeau de la dette des ménages. Lula ne fait plus rêver, mais il rassure une grande partie des Brésiliens hostiles à un retour des Bolsonaro au pouvoir. Ce qui se joue aussi, c'est la place que le président veut laisser dans les livres d'histoire. Dernier grand dirigeant de la gauche latino-américaine de sa génération, Lula veut empêcher coûte que coûte le Brésil de basculer à droite comme une grande partie du continent ces dernières années.
2: Et le premier tour de la présidentielle au Brésil, c'est le 4 octobre.
0: Aux États-Unis, la communauté haïtienne était dans la rue hier pour s'opposer aux expulsions.
2: Supprimée par Donald Trump avec le feu vert de la Cour suprême, le TPS. Statut de protection temporaire accordé aux Haïtiens a expiré il y a une semaine. Concrètement, plus de 300 000 personnes qui vivent et travaillent aux États-Unis se retrouvent en situation illégale avec le risque d'être arrêtées et expulsées. Alors à New York, plusieurs centaines de manifestants se sont réunis pour soutenir la communauté haïtienne. Gwendal Lavina.
4: Les slogans scandés par la foule sont en anglais. Pas de haine, pas de peur, les migrants sont les bienvenus ici. Mais sur les pancartes, on peut lire, écrit en créole cette fois, « Travail pour tous et fin des déportations ». Au micro, Victor explique l'importance du rassemblement.
5: On se rend compte du besoin de défendre nos familles, nos amis, nos voisins pour avoir un peu de tranquillité d'esprit, car ce n'est pas le cas actuellement.
4: 350 000 Haïtiens sont concernés par la fin du TPS, dont environ 20 000 à New York. Stéphanie Delaila est directrice exécutive de Little Haiti BK.
6: Ils sont dans l'incertitude. Il y a plusieurs conséquences. Certains ont déjà commencé à perdre leur travail avec toutes les répercussions économiques qu'on imagine. D'autres qui peuvent encore travailler ont peur de sortir de chez eux.
4: En cause des patrouilles d'ICE, la police de l'immigration, explique Kirby Joseph de l'association Caribbean Defense.
7: Même si New York est une ville refuge, on sait qu'ICE est bien présente. Cette semaine, leurs agents ont été signalés partout, y compris dans notre quartier.
4: Son association organise d'ailleurs régulièrement des séances pour savoir comment réagir face à ICE. Gwendal Lavina, New York, RFI.
2: À Cuba, cette panne massive de courant, 5 des 15 provinces de l'île, y compris celle de la Havane, ont été privées d'électricité depuis hier soir. Cuba, qui est régulièrement frappée par des coupures de courant, mais ça s'est aggravé depuis le début du blocus pétrolier imposé par Donald Trump.
0: Au Proche-Orient, les initiatives et les annonces diplomatiques de Donald Trump n'y font rien. L'armée israélienne multiplie les offensives.
2: À 3 jours de la reprise des négociations avec le Liban, à Rome, sous l'égide des États-Unis, l'armée israélienne affirme avoir tué plusieurs combattants du Hezbollah dans le sud du Liban, tandis qu'un de ses soldats a été blessé. Sur l'autre front, dans la bande de Gaza, le bilan est d'au moins 16 morts dans les bombardements israéliens des dernières 24 heures. Des infrastructures de santé et des immeubles résidentiels ont été détruits. L'armée israélienne affirme avoir visé des stocks d'armes du Hamas. Ces opérations militaires, elles interviennent alors qu'en interne, en Israël, la fracture se renforce au sein de la société entre les religieux et les laïcs. À Jérusalem, hier, des dizaines de manifestants ultra-orthodoxes se sont rassemblés devant un café pour protester contre son ouverture le jour de Shabbat. Et la mobilisation a dégénéré. Notre correspondant Michel Paul était sur place.
8: Shabbat, Shabbat, hurlant yiddish, les ultra-orthodoxes, c'est le son de la fracture religieuse qui résonne en plein cœur de Jérusalem. Des dizaines de manifestants haredim ont forcé les barrages policiers pour tenter d'investir le café Bessimta, ouvert le samedi. Face à eux, les clients ont dû former un véritable rempart humain pour protéger l'établissement. Face aux coups de matraque de la police débordée, la bataille pour l'identité de la ville sainte ne se joue plus seulement dans les urnes, mais à la terrasse des cafés. Et à quelques mois des élections, l'affaire est immédiatement devenue une tribune politique. Sur place, Avigdor Lieberman, ancien ministre de la Défense, et un des candidats de l'opposition.
5: Il est impensable que boire un café le samedi matin devienne un acte de bravoure civile. Ce vandalisme que nous voyons derrière moi prouve que ces gars-là devraient canaliser cette énergie contre le Hamas, contre le Hezbollah, contre les Houthis.
8: Tandis que les partisans de la laïcité promettent de continuer à venir boire leur café, chaque samedi, les partis religieux, eux, entendent bien faire du respect du Shabbat le test décisif du futur gouvernement. Michel Paul, Jérusalem, RFI.
0: À 10h07 à Addis Abeba, où l'inquiétude d'une nouvelle guerre civile se renforce.
2: Avec cette escalade militaire entre les forces fédérales et les rebelles du TPLF, le Front de Libération du Peuple du Tigré, près de 4 ans après l'accord de paix signé à Pretoria, des combats ont opposé les deux camps hier dans le nord du pays. Pourquoi cette escalade? Le chercheur René Lefort a livré son analyse à Christina Okello.
9: La tension entre Addis Abeba et Mekele avait atteint un tel niveau ces derniers temps que vraiment on ne voit pas comment, au vu du langage d'un côté comme de l'autre, ça n'allait pas déboucher sur un affrontement armé. Pour l'essentiel, Addis Abeba n'a pas joué le jeu. Ils ont en gros continué le blocus et même intensifié le blocus du Tigray. De l'autre côté, à l'intérieur du TPLF, les radicaux n'ont cessé de prendre du poids jusqu'à finalement prendre le pouvoir il y a quelques mois. Et eux estiment que l'affrontement armé est inévitable. Lorsqu'on en est à ce point-là, il y a vraiment peu de place pour le dialogue. Pour le moment, on ne sait vraiment pas où on va. Il faut surveiller les combats, est-ce qu'ils s'étendent, où est-ce qu'ils se placent, quelles sont les forces qui interviennent dans ces combats, premièrement. Et deuxièmement, est-ce qu'une médiation apparaît ou n'apparaît pas?
0: Le chercheur René Lefort, alerte maximale en Grèce face aux incendies.
2: Avec 500 pompiers, dont des renforts français et roumains mobilisés dans la région d'Athènes, face à eux, des flammes voraces attisées par des rafales de vent jusqu'à 130 km/h. Emmanuel Stils.
10: Les pompiers grecs ont été poussés à bout, ce sont les mots du ministre de la Protection civile, Evangelos Tournas. Il faisait allusion aux quelques 500 pompiers qui combattent les flammes dans des conditions extrême autour de la station balnéaire de Porto Germeno, au nord-ouest d'Athènes. Leur travail est rendu presque impossible par les vents violents qui soufflent sur la région et qui empêchent les avions de charger de l'eau et de la larguer sur les feux. Le porte-parole des pompiers expliquait aussi que sur les lieux d'un incendie dans le centre du pays, les vents étaient tellement déchaînés que les pompiers ne parvenaient même pas à ouvrir les portes de leurs véhicules. De grands feux se sont déclarés cette semaine, principalement en Crète, sur les îles et dans la péninsule du Péloponnèse. Les pompiers ont déjà payé un lourd tribut. 3 d'entre eux sont morts cette semaine en combattant les flammes. Emmanuel Stils, Athènes, RFI.
0: Sur le front des incendies en France, selon le Premier ministre, la situation est désormais sous contrôle.
2: Avec le feu du sud-ouest en Gironde fixé depuis hier et le brasier qui reste stable ce matin dans le sud-est, dans le département du Var. En Espagne, voilà plusieurs jours que les habitants de la province d'Avila ont pu rentrer chez eux au milieu d'une nature calcinée. Mais parfois, à force de solidarité, des miracles ont eu lieu. À El Tiemblo, près de Madrid, une forêt de châtaigniers a été sauvée par les habitants. Et notamment un arbre vénérable de plus de 500 ans, Lucille Gimbert.
11: Au plus fort de l'incendie le week-end dernier, les pompiers concentraient leurs efforts pour protéger les maisons de la commune d'El Tiemblo, au centre de l'Espagne. Alors des dizaines d'habitants ont saisi...
12: Retour sur Radio Système, c'était les informations délivrées par notre partenaire Radio France Internationale. On continue nos programmes.
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1: Tout cet été, on vous emmène au phare de l'Espiguette, au Gros du Roi, avec sa responsable Florinesco. Tout cet été, on se retrouve au phare de l'Espiguette pour vous faire découvrir ou redécouvrir cet endroit de patrimoine emblématique du territoire. On est avec sa responsable Florinesco, bonjour.
2: Bonjour.
1: Et on s'intéresse à ce patrimoine bâti. Alors il y a ce phare évidemment qui est devant nous, là, qui est assez imposant, mais on a aussi tout un tas de choses autour, toute une bâtisse, et en fait tout ça, c'est parce que il y avait quand même des gens qui vivaient ici, voilà, sur place pour pouvoir garder ce phare.
2: Exactement. Alors pour s'appeler un phare, il y a plusieurs critères, hein. Et donc les trois critères importants que j'aime bien expliquer, c'est qu'il faut que le phare, le bâtiment principal, donc la fameuse tour, mesure au moins 20 mètres de haut. Donc nous à l'Espiguette, elle fait 27 mètres de haut, donc on remplit ce premier critère. Le deuxième critère, c'est qu'il faut que ce phare éclaire à au moins 20 000 marins, donc ça fait 37 km. Le troisième critère, il fallait avoir des logements pour les gardiens. Les logements étaient très importants parce qu'il fallait attester d'une présence jour et nuit pour faire fonctionner le phare. Donc nous, on voit très bien hein, sur ce bâtiment qu'on a deux ailes, donc on a deux anciens logements. Il y avait donc deux familles de gardiens qui vivaient ici pour faire fonctionner le phare. Pourquoi deux familles ? Tout simplement parce que la nuit, ils faisaient des gardes de 6 heures. Donc dans la chambre de veille, quand on monte dans la tour, on accède à une chambre de veille. C'est là où le gardien restait la nuit pendant sa garde.

0: bâtiment qui est vitré. Ce sont les anciennes écuries du phare. Et donc, les enfants allaient à cheval à l'école. Voilà. C'était très important de pouvoir se déplacer. On y mettait à peu près 40 minutes à cheval pour rejoindre le centre-ville.
1: Mais oui, parce qu'on voit bien déjà en voiture le temps qu'on met, alors on imagine...
0: Oui, c'est ça. Aujourd'hui, on se rend moins compte de l'isolement, mais ils pouvaient être très très isolés par la distance, mais aussi par les coups de mer, où très souvent, tout était inondé autour du phare. On était relativement proche à l'époque de la mer, et quand il y avait des tempêtes, eh bien la mer rentrait et tout était inondé aux alentours, et donc on n'était plus accessible. Donc il fallait quand même que ces gardiens puissent être autonomes, donc ils avaient probablement des potagers, ils avaient des vignes aussi, les derniers gardiens. Et puis le petit bâtiment d'accueil, accueil boutique qu'on a là, c'était une ancienne remise agricole. Donc il y avait un poulailler, un clapier, de quoi un peu s'autosuffire. Puis les gardiens chassaient beaucoup hein, autour des dunes pour avoir un peu de gibier.
1: Quand on dit à l'époque, le phare il a été utilisé de quelle époque à peu près ?
0: Alors les premiers gardiens sont arrivés au moment de l'éclairage en 1869. Ensuite il y a eu toute une phase d'électrification hein, parce qu'au début ils fonctionnaient avec de l'huile. Donc on avait un stock d'huile en bas du phare dans une petite pièce qui s'appelait le magasin. Ensuite il a fonctionné avec du pétrole. Puis ensuite, électrification en 1964, automatisation en 1975. Mais c'est pas parce qu'il a été automatisé en 1975 que les gardiens sont partis. Non, au départ, l'automatisation marchait plus ou moins bien. Donc les gardiens avaient des astreintes couchées. C'est-à-dire qu'ils avaient le droit d'être dans leur logement la nuit. Mais par contre, dès que le phare tombait en panne, il devait se lever pour mettre des groupes électrogènes en marche. Donc ça veut dire que les gardiens n'ont pas disparu en 1975. Ils sont quand même restés plusieurs années de plus. La dernière gardienne est même restée jusqu'en 2005. Elle n'avait pas vraiment une fonction de gardienne, hein, plus de présence sur le site qui était très importante. Mais elle avait plus ce rôle d'allumer le phare, etc.
1: Est-ce qu'on a d'autres éléments là sur ce site qui témoignent de cette vie passée des gardiens sur place ?
0: Oui, il y a un élément qui me semble très important, c'est la cour intérieure. Il faut s'imaginer que cette cour intérieure, quand vous y accédez, c'est une cour qui est pavée et qui n'est pas droite. Tout simplement parce que tout était fait pour récupérer de l'eau douce. Donc en fait, l'eau de pluie tombait sur les toits. Avec les gouttières, ça remplissait une citerne qui est sous le phare, qui avait une capacité d'eau pour contenir à peu près 60 mètres cubes. 70 mètres cubes. Et le trop-plein de cette citerne remplissait le puits. Donc il faut s'imaginer que le seul point d'eau douce des gardiens de phare, c'était ce puits. Et donc cette cour qui est classée au titre des monuments témoigne un peu de cette histoire autour de l'eau hein, qui était relativement importante.
1: Et n'hésitez pas à venir voir ça de vous-même et visiter ce phare. Vous avez toutes les infos avec les horaires, les visites guidées et tout le reste sur phare-spiguette.fr. Merci Florine.
0: Merci à toi.
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2: La communauté de communes de Petite Camargue recrute son ou sa directeur-directrice du pôle aménagement et transition environnementale. Vous souhaitez mettre votre expertise au service d'un territoire dynamique et participer aux grands projets qui façonneront son avenir. Située entre Nîmes et Montpellier, à proximité du littoral méditerranéen, la communauté de communes de Petite Camargue recrute un cadre de direction pour piloter son pôle aménagement et transition environnementale. Aux principales missions, participer à la définition et à la mise en œuvre du projet de territoire, conseiller la direction générale et les élus dans les domaines relevant du pôle. Piloter les politiques publiques liées aux services techniques, aux déchets ménagers, au SPANC, à la GEMAPI, au développement durable et à la restauration scolaire. Conditions de recrutement fonctionnaires de catégorie A ou contractuelle. Vous pouvez adresser votre candidature, CV, lettre de motivation, diplôme, à recrutement@cc-petitecamargue.fr.

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Retour sur Radio Système, c'était les informations délivrées par notre partenaire Radio France Internationale. On continue nos programmes.

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1: Allez, salut à toutes et à tous. Bienvenue dans, vous avez reconnu le générique de La Vigie. La Vigie, c'est une émission qui est co-organisée avec le Printemps de l'éducation contre le racisme et les discriminations. En Petite Camargue, je crois que ça a été supprimé d'ailleurs. Guy Giovanni organise, ou en tout cas anime cette émission. Guy, salut Guy.
2: Oui, bonsoir.
1: Alors aujourd'hui, je vais te laisser avec Jacques Vénulé. Il fait partie du MRAP, qui va rappeler. Je te laisse donc avec ton invité. Ça va être du MRAP Petite Camargue, Lunel, hein, me semble-t-il. On va en parler donc. Ben, j'écoute, je te laisse avec ton invité.
2: Ok, merci. Donc, effectivement, donc, bah, bonjour Jacques. Donc, bah, la première chose, donc, Dominique en a parlé, donc, tu fais partie du MRAP. Donc, bah, tout d'abord, peux-tu nous dire quelques mots sur le MRAP ?
3: Oui, le MRAP, déjà, c'est une organisation nationale créée en 1949, mouvement contre le racisme et pour l'amitié entre les peuples. Donc, c'est une grande organisation ancienne contre le racisme. Et nous, on a créé un comité sur le Lunellois en 2011 maintenant, donc ça fait quand même pas mal d'années, et on est indépendant, mais bien sûr on est rattaché à cette structure nationale. Voilà.
4: Je rappellerai aussi que le
2: MRAP donc est un compagnon depuis presque l'origine, pas tout à fait mais presque, donc du collectif du printemps, avec des partenariats qui sont faits. Il y a des passerelles qui franchissent le Vidourle, donc il y a pas de souci, et des actions communes donc dans certains cas que l'on mène ensemble. Et Jacques donc est de temps en temps invité à la radio, et ce soir plus particulièrement donc pour parler de Frantz Fanon et du racisme. Mm-hmm. Donc, bah, qui était Frantz Fanon ?
3: Oui. Alors, attends, je reviens un peu en arrière par rapport à ta question. Donc, c'est d'ailleurs pour ça, c'est parce qu'on était rattaché aussi au printemps de l'éducation contre le racisme en Petite Camargue, qu'on s'est appelé MRAP Lunellois Petite Camargue. On porte toujours cette appellation, parce qu'on espère toujours la création d'un comité sur Vauvert. Et ça me semble de plus en plus nécessaire, d'ailleurs. Et on est en discussion avec certains pour essayer de lancer ça. Hein, voilà. Okay. Et au niveau donc de Fanon, là aussi, je voudrais revenir un peu en arrière, le situer par rapport à nos actions nationales auxquelles on contribue, nous, en tant que MRAP Lunellois, d'ailleurs. C'est au niveau du national du MRAP, il y a le lancement d'une demande de création d'un musée national de l'histoire du colonialisme. Parce qu'encore une fois, des musées, il y en a plein, il y en a partout. Il y a des musées de la chaussure, il y a des musées de tout ce que tu veux. Mais comme par hasard, le musée du colonialisme, il n'y en a pas. Il y a le musée de l'immigration, mais qui n'est pas le musée du colonialisme, ce n'est pas la même chose. Et le musée du colonialisme, il n'y en a pas. Voilà, donc nous, on n'est pas les seuls à demander ça, hein, mais on est plusieurs associations et personnalités à demander cette création. Et dans le cadre de cette demande de création, depuis maintenant 2021, où on a écrit au président de la République, qui nous a gentiment accusé de réception, mais n'a jamais répondu, que voilà, on continue nos actions. Donc on a fait des expositions, par exemple, qui sont portées par des comités locaux. Donc on en est maintenant à notre troisième exposition, une sur le musée lui-même de sept panneaux, je vous dirai tout à l'heure une adresse, vous pourrez voir tout ça. Une exposition qui s'appelle « Héroïne de la lutte contre l'esclavage et le colonialisme ». Héroïne, je dis bien, parce que si les hommes qui se sont battus contre l'esclavage et le colonialisme, on en connaît très peu, hein, on connaît encore moins les femmes qui se sont battues pour cette même cause. Hein. Voilà. Par exemple, Aimé Césaire, on le connaît quand même un peu, bien que beaucoup encore l'ignorent. Mais sa femme, par contre, Suzanne, hein, qui a travaillé autant que lui, on ne la connaît pas. Et on a fait une exposition donc sur ces femmes-là. Voilà. Et maintenant, on a terminé par une exposition sur Fanon, en trois panneaux, suivie d'un livre sur l'histoire, la vie, les œuvres de Fanon. Voilà, pour situer l'ensemble.
2: Qui était Frantz Fanon ?
3: Alors, qui était Frantz Fanon ? Donc, Frantz Fanon est un militant d'origine martiniquaise, hein, donc qui est né en 25, hein, et qui a fait beaucoup de choses, pas seulement contre le colonialisme. Déjà, il s'est engagé à 18 ans pour venir libérer la France du nazisme. Il était en Martinique là-bas, bien tranquille en fait. Il aurait pu attendre que ça se passe. Non, il s'est engagé dans les troupes françaises et il a débarqué en Provence. Donc en 1944, il a participé au débarquement en Provence. Il a participé à toute la remontée, disons, de la vallée du Rhône vers l'Alsace pour chasser les nazis. Il a été blessé pendant cette guerre-là. Et ensuite, il est reparti, là, il avait 20 ans, il est reparti dans son île pour finir ses études, pour finir ses études du bac, parce qu'il n'avait pas passé son bac, là, encore, à ce moment-là. Et après, il est revenu en France, un an après, il est revenu en France, bien obligé, parce qu'à cette époque, il n'y avait pas d'université, bien évidemment, dans les îles antillaises. Donc, il est revenu en France. Donc, ça, c'est le début de sa vie. Et à partir de là, il est devenu médecin, il s'est spécialisé en psychiatrie. Je ne vais pas tout développer, parce que c'est tellement... On verra après les détails. Il est venu dans la région... du sud, il est allé à Saint-Alban rejoindre Toskeles, un psychiatre qui a révolutionné l'histoire de la psychiatrie. On y consacrera peut-être un petit moment plus précisément à ça, parce que c'est très important ce qu'il a fait au niveau de la psychiatrie. C'est immense déjà. Hein. Et après, il a été nommé en 1953 en tant que psychiatre, médecin psychiatre, à l'hôpital de Blida en Algérie. Donc, notez bien, 1953, c'est pas encore le début de la guerre d'indépendance, ce sera que l'année d'après. Et là, il a découvert ce qu'était le colonialisme. Parce qu'en définitive, aux Antilles, il a connu les suites de l'esclavage, en quelque sorte, mais pas le colonialisme de la même manière. Et là, il s'est engagé au FLN en 56. Il a démissionné de son poste de médecin avec une fameuse lettre dont on parlera peut-être tout à l'heure au ministre résident de la France en Algérie, en lui disant qu'on ne pouvait pas soigner des malades dans un pays qui était lui-même malade, dans une structure coloniale qui rendait automatiquement les gens malades. Voilà. Et
2: effectivement, et voilà. On va revenir sur ces aspects du colonialisme qui sont très importants dans son parcours, dans sa pensée, tout simplement. Moi, une question aussi par rapport à Frantz Fanon. Finalement, il reste peu, en tout cas pas assez connu en France, alors que d'autres pays, je pense donc aux US ou autres, entre autres, je dirais que se parle de la pensée, de la façon de voir, etc. Donc voilà, par rapport à ça, pourquoi après tant d'années, donc, il est encore important et pourquoi finalement on le connaît mieux ailleurs qu'en France ?
3: Oui, pourquoi d'abord on n'en a pas parlé ? Parce qu'on ne voulait pas parler du colonialisme, tout simplement. Hein. De la même manière qu'après la libération... On n'a pas voulu parler de la participation de la France à la Shoah. Il a fallu quand même attendre le discours de Chirac pour reconnaître la participation de la France à la Shoah. Il a fallu toutes ces années-là pour que le travail puisse arriver à se faire déjà politiquement. Même chose pour le colonialisme. Le musée, justement, il y avait eu plein d'opportunités de faire un musée. Par exemple, quand il y a eu le musée d'immigration, on n'a pas voulu le faire. Parce qu'on n'a pas voulu examiner cette partie de notre histoire qui, malheureusement, n'est pas brillante. Hein, et pourtant, si on veut dire les choses, il faut dire ce qui est positif. Hein, par exemple, la Révolution française, tout ce combat des droits de l'homme, des libertés. Sauf que ces libertés-là qu'on a revendiquées hautement, hein, les droits de l'homme qu'on a revendiqués hautement, quand on est arrivé dans les colonies, on a dit non. Vous restez sujet. Les citoyens, c'est uniquement les colons. En Algérie, il y avait 1 million de colons qui étaient des citoyens qui pouvaient voter. Hein, et tout le reste, 8 millions, hein, étaient des sujets qui n'avaient qu'à obéir et à se taire. Donc ça, c'est une honte, en quelque sorte, sur la République. Donc c'est normal qu'aujourd'hui, on ait du mal à reconnaître ce manquement. Voilà.
2: Deux aspects que tu évoques qui sont très importants, hein, que dans la construction de Fanon, dans la construction de sa façon de penser aussi le racisme. Deux aspects, donc en tant professionnellement que psychiatre, d'accord, d'une part, et d'autre part en tant que militant anticolonialiste. Donc comment, à travers ces deux aspects, la pensée spécifique de Fanon en regard du racisme, s'est construite. Quelle est sa particularité aussi de Frantz Fanon là-dessus?
3: D'accord. Donc, je vais y venir, mais du coup, je reviens sur ta première question parce que je n'étais pas tout à fait répondu. En fait, donc, en France, il a été squeezé pour toutes ces raisons-là. Mmh. On a voulu l'oublier. Alors que, par contre, il a son livre le plus important au niveau du militantisme anticolonial, c'est Les Damnés de la Terre. C'est le dernier livre qu'il a écrit, l'année de sa mort. Et ces Damnés de la Terre ont été la lecture de tous les combattants anti-apartheid, par exemple, au niveau de l'Afrique du Sud. Donc, il a servi de base à ce niveau-là. Il a servi de base aussi à toute la lutte anti-coloniale Ben Barka, toutes ces personnalités là par exemple, et il a servi aussi aux Black Panthers, toute la révolution noire aux États-Unis pour les droits civiques se sont appuyés, connaissaient Fanon par cœur, hein. Donc il y a ces trois événements mondiaux, disons, où il a été connu, surtout donc effectivement à partir de là dans le monde anglo-saxon, mais aussi dans tout le monde anciennement colonisé, quoi, disons, hein. Donc voilà, avant d'arriver, de revenir lentement en France, et encore non, si vous allez dans la rue, vous demandez qui est Fanon, à 90%, on vous dira qu'on ne connaît pas Fanon. Alors qu'il faut le connaître, justement, parce que les problèmes qu'il a posés, lui, quand il a écrit les livres contre l'esclavagisme et le colonialisme, ces problèmes-là, ils demeurent. Ce sont les mêmes qui demeurent. Ils demeurent pourquoi ? Parce que ce monde qu'on a colonisé, hein, aujourd'hui, les problèmes de ce qu'on appelle les jeunes issus de l'immigration, on ne parle jamais des Espagnols, ni des Portugais, ni des Polonais, hein, on parle des jeunes issus de l'immigration coloniale. Et ces problèmes-là qu'ils rencontrent, ces jeunes, et qu'ils veulent citer, ce sont les problèmes qu'avait déjà évoqués en son temps Fanon. Donc c'est pour ça qu'aujourd'hui, il est utile, à mon sens, de le lire et de le connaître.
2: On va faire donc une courte pause musicale, hein, donc laisser toutes ces paroles infuser dans l'esprit de nos auditeurs, et nous reviendrons ensemble pour continuer donc sur mieux connaître Frantz Fanon.

0: Donc nous reprenons le cours de l'émission, l'émission de la vigie sur les discriminations, en partenariat avec le printemps de l'éducation contre le racisme et discrimination. Et ce soir, nous recevons le MRAP concernant, au sens large, France Fanon. Donc on va continuer un peu à mieux appréhender la pensée de Fanon, son parcours, ses spécificités par rapport à tout ça. Donc avec Jacques du MRAP, une question pour Franz Fanon, comment s'est construite sa pensée sur le racisme ? Qu'est-ce qui en fait sa spécificité ?
1: Mais déjà, sa spécificité, c'est qu'il est noir. Donc le racisme, il l'a vécu dans sa peau. Le premier livre qu'il a écrit, c'est « Peau noire, masque blanc », justement. Et ce livre, il l'a écrit, ça devait être un livre, justement, de fin d'études médicales, qui le préparait après aux études psychiatriques. Et « Peau noire, masque blanc », ça a été refusé par l'université. Et par contre, ça a été publié. Dès 1952. Et là, c'est vraiment une analyse à fond du racisme, sur lui-même, en définitive, en revenant, en quittant les Antilles. Le premier truc qu'il dit, par exemple, en arrivant en France, il rencontre une femme et son enfant, et l'enfant dit « Maman, regarde un nègre ». Bon, déjà, ça cale les trucs. Lui, comme il dit dans un texte, il dit « Moi, j'arrivais pour changer les choses en tant que sujet et tout, et on me ramenait un objet. On m'enfermait dans un objet ». Ça a toujours été ça. Son axe de lecture du racisme, c'est-à-dire que le racisme, ça enferme l'autre, ça enferme l'autre dans un préjugé, le préjugé raciste. Et peau noire au masque blanc, il montre comment, en fait, le noir s'adapte à ça, en quelque sorte, et va pratiquement, lui, justement, subir ce racisme, essayer de s'adapter à ce racisme. Et pour se libérer de ce racisme, il va falloir qu'il le combatte, hein, vraiment, en lui-même, qu'il aille chercher en lui-même, qu'il aille le déconstruire en lui-même. Sinon, ce racisme rend malade autant le colonisé, d'ailleurs, que le colonisateur, parce que le colonisateur aussi, il est malade de son racisme, parce qu'il ne sait pas voir le monde autrement qu'avec ses œillères. Ces œillères-là. Voilà.
0: Donc, déjà, une spécificité, c'est que, d'après ce que tu dis, Franz Fanon, de part aussi sa formation, je dirais, de médecin, de psychiatre, aborde le racisme non pas simplement, pas seulement sur l'aspect c'est une insulte, etc., mais au niveau du plan psychologique, qu'est-ce que c'est que ça crée chez celui, justement, qui est discriminé, qui est vu comme étant noir, en l'occurrence.
1: Bien sûr. Donc ça, c'est sur le plan... Lui, son originalité aussi, c'est de l'apprendre sur le plan psychologique. Mais d'abord, il dit bien que le racisme, c'est une construction sociale. Il abandonne jamais cette idée. Il fait pas du racisme une maladie ou un truc psychologique. C'est socialement que le colonialisme produit automatiquement le racisme, que l'esclavagisme produit automatiquement le racisme. Ça ne peut pas être autrement. C'est la construction sociale même de la structure sociale esclavagiste qui fait que il faut qu'elle soit raciste. Si elle n'est pas raciste, ça peut pas fonctionner. On peut pas maintenir quelqu'un en esclavage si on pense que c'est un homme. Puisqu'il est inférieur, on va pouvoir l'esclavagiser. Coloniser, il est inférieur aussi, donc on peut le coloniser. Ouais. Donc le racisme, il se bâtit sur une raison vraiment économique. La base, c'est économique. Et après, il produit des effets psychologiques. Et ces effets psychologiques, lui, justement, son importance, c'est qu'il les prend en compte. Alors que, par exemple, je reviens...

0: Un autre penseur, donc, c'est Aimé Césaire. Aimé Césaire, il était membre du Parti communiste, et il a démissionné, une lettre célèbre de lui après la guerre, où il a démissionné, une lettre à Maurice Thorez, où il démissionne du Parti communiste, parce qu'il dit c'est pas tout de soigner économiquement. C'est pas parce qu'on va libérer économiquement les gens qu'automatiquement ils vont se libérer de tout ce qui les brime. Et puis surtout, au niveau colonial, disons, c'était l'époque où, par exemple, on l'a vu après la guerre d'Algérie, où certains disaient, d'abord, on va faire la révolution sociale, et après, ne vous inquiétez pas, il n'y aura plus le racisme parce qu'on aura fait la révolution sociale. Fanon, il dit non, hein, c'est pas possible. La libération économique, c'est une chose, mais il faut prendre en compte aussi la particularité de notre lutte. On va retrouver le même problème aujourd'hui, d'ailleurs, hein. Attention, quand on voit les problèmes aujourd'hui sur le racisme, hein, il y a cette espèce d'idée qui fait qu'on va changer la France rien que en faisant qu'elle soit plus juste économiquement. Sauf que, bon, quand par exemple on attaque Bagayoko en Seine-Saint-Denis parce qu'il est noir, il y a autre chose derrière. Il n'y a pas que la pauvreté de la ville. Il y a aussi le type de population de cette ville, d'une ville comme Saint-Denis. Voilà, là, je passe déjà à l'actualité.
1: Oui, on y reviendra peut-être et on terminera peut-être ça, hein, par ça, justement, voir quel est comment sa parole est toujours, sa pensée est toujours d'actualité, donc dans la France d'aujourd'hui. Hein, on fera peut-être une conclusion à travers cet aspect-là. Donc, on peut dire que Fanon, je dirais, peut-être sa spécificité, d'une, il est noir, incontestable, de deux, sa formation psychiatre, et de trois, c'est aussi un combat, je dirais, au niveau colonialisme, anticolonienne, en l'occurrence. Donc, ce sont ces trois aspects, je dirais, qui construisent, qui fondent sa pensée. Il n'a pas dissocié les uns des autres, c'est un tout.
0: C'est jamais dissocié. Toute sa vie, par exemple, même après qu'il s'est engagé plus précisément dans la lutte militante politique pour la libération de l'Algérie et pour la libération de l'Afrique, d'ailleurs, parce que c'est très important, il a toujours été psychiatre. Hein. Il a toujours travaillé comme psychiatre. Quand il a quitté l'hôpital de Blida en Algérie, il s'est engagé avec le FLN, il est parti en Tunisie, hein, où il a été nommé dans un hôpital tunisien, et en même temps il dirigeait la revue du FLN, il participait à la revue du FLN El Moudjahid. Donc il n'a jamais dissocié les combats.
1: C'est pas seulement, je dirais, on pourrait dire à travers les livres, un intellectuel, un penseur, c'est dans l'action aussi qu'il a construit ses représentations, sa pensée, sa manière d'agir, je dirais, par rapport au racisme.
0: Ah oui, oui. Lui, il sépare jamais la pensée de l'action, justement. Voilà. Hein, absolument pas. D'ailleurs, il y a une phrase de lui qui était moi, que j'aime beaucoup, c'est « Oh, mon corps fait toujours de moi un homme qui interroge. Oh, mon corps !» Hein, c'est pas l'interrogation, elle n'est pas uniquement au niveau de la pensée, elle est au niveau de l'acte. Hein. Il faut qu'il soit dans l'action. Il faut que ce qu'on dit soit dans l'action. Et lui, il a toujours été dans l'action, justement. Voilà. Hein, il s'est pas contenté de dénoncer le colonialisme en Algérie. Il a après participé au combat directement, avec tous les risques que cela comporte. Hein, parce qu'il a été, vous vous doutez qu'à l'époque, en 56, quand il est rentré en France déjà, il est rentré au dernier moment. Hein, parce qu'il aurait attendu un peu, il se faisait arrêter, et il aurait été comme Maurice Audin, par exemple, disparu sous la torture, ou comme Henri Allègre, il aurait été torturé. Donc il l'a échappé, on peut dire qu'il l'a échappé belle, en quelque sorte. Et après, il a échappé à plusieurs attentats, d'ailleurs, hein, entre parenthèses.
1: Oui, on peut dire la cohérence de l'homme, je dirais, à travers ces différents aspects. Hein. Comme je dis, il y en a parfois qui se contentent, je dirais, d'écrire les livres et d'intellectualiser tout cela. Lui, c'est dans son corps, comme il disait, que cela se vit aussi, notamment, a fortiori, quand on parle de racisme, bien entendu.
0: Quoi. Et ça va se retrouver dans ses écrits, d'ailleurs, sa lecture. Quand on le lit, vraiment, on sent qu'il est là, en quelque sorte. C'est comme s'il nous prenait par la main, en quelque sorte, au niveau de sa lecture. C'est jamais uniquement intellectuel. C'est rien que son style est un style très direct. Là aussi, il y a une phrase célèbre qu'il dit là-dessus. C'est que il veut pas de belles paroles. Il veut des paroles justement qui remue, hein, qui fasse bouger le monde. Je retrouve pas le
1: Justement, donc, en termes de production de livres, donc, est-ce qu'il a beaucoup écrit? Est-ce qu'il y a beaucoup de livres? Est-ce que c'est des articles, des livres? Qu'est-ce qu'il en est de sa production, je dirais, donc, au niveau écriture?
0: À connaître de lui. En fait, il n'y a que 4 livres qui ont été édités, si je ne me trompe pas, de son vivant. Donc, il y a Peau noire, masque blanc. Hein, qui est sur le racisme proprement dit avant qu'il parte en Algérie. Hein, il connaissait la situation coloniale bien sûr, mais encore une fois intellectuellement plus que vraiment physiquement. Hein, donc c'est Peau noire, masque blanc. Après il y a Enceinte de la révolution algérienne qu'il a écrit pendant la guerre d'Algérie parce qu'il ses articles dans El Moudjahid, c'était la revue du FLN. Hein, ensuite il y a eu Pour la révolution africaine. Parce que je vous ai dit, dans les années 60, il a plus axé son combat sur la libération de l'Afrique entière. Parce qu'il savait déjà que, de toute façon, l'Algérie allait être indépendante, c'était sûr. Par contre, il voulait d'une vraie indépendance. Et c'est pour ça qu'il s'est battu au niveau de l'Afrique entière, parce que c'était que comme ça que ça pouvait gagner. Et il a perdu, d'ailleurs.
1: Donc, même si, bien entendu, je dirais qu'il y a la cohérence hein, donc, à travers tout son parcours, etc., si, en regard de la problématique en France aujourd'hui sur le racisme, s'il y avait un des livres à lire, ça serait lequel?
0: Alors, le livre phare de lui, qui est le plus connu quand même, c'est « Les damnés de la terre ». C'est un livre qu'il a écrit la dernière année de sa vie. Il est mort très jeune, hein, il est mort à 35 ans, il est mort d'une maladie foudroyante, hein, et il a écrit l'année de sa mort en 61, hein, et il a même pas vu le livre imprimé d'ailleurs, il a pas vu l'indépendance de l'Algérie non plus, hein. Donc il a écrit ça l'année de sa mort, mais c'est le livre vraiment qui résume toute sa pensée militante au niveau des décolonisations et aussi de ce qui allait se passer après. Parce que c'est surtout ça qu'il a anticipé. Il a anticipé ce qu'allait être le néocolonialisme. Et comme il disait, c'est pas tout d'être indépendant politiquement si économiquement on ne l'est pas. Et il avait très bien compris que, par exemple, De Gaulle, il a pas du tout trahi la France coloniale. Au contraire, il l'a adaptée à une nouvelle époque. Hein, en libérant, en acceptant l'indépendance de l'Algérie, il permettait, en fait, surtout après au niveau de toute l'Afrique, parce qu'en Algérie, il a eu plus de mal, mais au niveau de toute l'Afrique, d'installer vraiment des régimes indépendants, mais à la botte de la France. Quoi. C'est la France-Afrique, ce qu'on a appelé la France-Afrique. Et ça, il avait anticipé. Ça n'existait pas encore à l'époque. Hein.
1: Peux-tu nous rappeler l'année de sa mort ?
0: 61. Décembre 61. Donc, décembre 61, il est mort. On a essayé de le soigner de différentes manières, mais il est mort aux États-Unis. Hein. Il est mort aux États-Unis, à Washington. On ne pouvait pas le soigner en Tunisie, on ne pouvait pas le soigner en France, ça c'est sûr.
1: Donc, on a commencé un tout petit peu à l'aborder tout à l'heure, je dirais. Donc, 61, nous sommes en 2026. Où est-ce qu'on en est par rapport à tout ça ?
0: Déjà pour reprendre au début, si on fait cette action, c'est pour la création de musées du colonialisme, pour qu'on parle des traces du colonialisme et de l'esclavagisme. Il y a une phrase célèbre de Pierre Joxe. Pierre Joxe, c'est pas un islamo-gauchiste, hein, c'était un ministre de Mitterrand des années 80, hein. Le fils de Louis Jox, qui était ministre de Gaulle. Et il dit ça, Pierre Jox, qui s'est toujours battu là-dessus. « La France est un pays encore malade de son colonialisme. Hélas, beaucoup de Français sont imbibés de préjugés racistes et suprémacistes. » Suprémacistes, donc, dans le sens, ça veut dire on se croit supérieur à d'autres peuples. Vous voyez, ça, c'est Pierre Joxe qui le dit. Hein, et ça, il le dit dans une interview en janvier 24. Ça montre que ces traces du colonialisme sont encore présentes fortement dans la France d'aujourd'hui. Même chez des personnes qui se disent, qui se pensent antiracistes, qui le sont dans les actes. Ils vont jamais insulter un arabe ou un noir, c'est sûr. Mais ils ont dans leur structure de pensée, même parfois sans s'en rendre compte, des choses qui viennent de se passer là. Et qui fait que, par exemple, dans un stade de foot, quand un supporter imbécile jette une banane à un joueur noir, il voit même pas, il sait même pas ce qu'est le colonialisme, il sait même pas ce que c'était à l'époque, d'où ça vient et tout. Mais ça fait rien. C'est tout un ensemble de choses comme ça qui vont le faire réagir. Et pour revenir à ce que je citais au début, Bagayoko, qui est élu au niveau de la Seine-Saint-Denis, il dit une phrase célèbre, justement, la ville des rois morts. Des rois morts. Hein, non, c'est le texte d'origine. Des rois morts et du peuple vivant, Seine-Saint-Denis, puisque c'est là qu'est la basilique des rois morts. Et les journalistes entendent la ville des Noirs et du peuple vivant. Il y a une journaliste célèbre, importante, qui le lendemain lui pose la question à Bagayoko comme s'il avait dit ça. C'est-à-dire un truc qu'il n'a jamais dit, qu'on entendait très bien, ça a été transformé. Pourquoi tout d'un coup ça a été transformé? Parce que c'est là qu'on est dans la psychanalyse et la psychiatrie. Fait, ouais.
1: Il y a un inconscient collectif.
0: Il y a un inconscient qui joue très fortement. Quoi.
1: Peut-être pour conclure, je dirais que comment en 2026, donc le besoin du combat existe toujours contre le racisme. Que peut-on faire, à part de lire le livre de Jacques Menulette, donc Au Secours France, d'accord?
0: Oui, ça.
1: Tu as parlé donc, de l'exposition d'une part, d'autre part, je dirais, de souhait de la création du musée du colonialisme. Voilà, chacun d'entre nous, en tant que citoyen, je dirais, quels sont nos moyens d'action? Comment devrait-on faire? Qu'est-ce qu'on peut faire?
0: Déjà savoir. Savoir ce qui se passe. Je reprends un exemple. Jean-Michel Apathy, quand il y avait eu un débat sur RTL, s'était pris une foudre de critiques, hein, parce qu'il avait osé dire, soi-disant osé dire, parce que c'est même pas ce qu'il a dit, qu'on avait imité, il faisait le parallèle entre le nazisme avec les oradours. Hein. Il disait que des oradours sur glane, on en avait fait plein en Algérie. Et ça a été... Tous les journalistes sont montés au créneau. Comment vous pouvez dire ça? On a imité les nazis. Il a dit, non, c'est pas qu'on a imité les nazis. C'est les nazis qui nous ont imités. Parce que quand ils disaient le oradour en Algérie, les journalistes de suite ont pensé la guerre d'Algérie. 54, 62, c'est la guerre d'Algérie. Avant, qu'est-ce qu'il y avait? L'Algérie était tranquillement française. Pas du tout. L'Algérie a été colonisée brutalement. Brutalement colonisée. Avec des milliers. Je n'irai pas jusqu'au millier peut-être, mais des centaines d'oradours. On a rasé des villages, on a enfermé des populations dans des grottes, on les a enfumées. Ça, c'est un célèbre général. Donc voilà. Et on l'a fait en Afrique, ça. Hein. Vautier, quand il parle dans Afrique 50, un film sur le colonialisme, dit qu'en Afrique subsaharienne, on a fait la même chose. Donc, les journalistes qui se sont offusqués, c'est simplement parce que c'est même pas qu'ils connaissaient pas l'histoire, c'est que cet aspect est sorti de leur tête. Allez savoir pourquoi. Hein. La guerre d'Algérie, elle commence 54. Avant, il y avait. Avant, c'était gentil. Non. Si la décolonisation de l'Algérie a été brutale, c'est parce que la colonisation a été brutale.
1: Donc, encore une fois et toujours, j'allais dire, donc l'éducation.
0: Ah, oui. Là-dessus, l'éducation. Et c'est pas assez. Regardez le travail à faire sur l'esclavagisme. Il y a la loi Taubira qui est depuis 2021. Et on commence lentement vraiment à faire que dans les programmes scolaires, on ait une vraie étude de ce qu'est le colonialisme, de ce qu'est l'esclavagisme. On célèbre Victor Schœlcher en 1848. Parce qu'il a mis fin à l'esclavage. Mais c'est pas lui qui a mis fin. Lui, il a mis fin au niveau... C'est bien ce qu'il a fait. Hein. Mais la première suppression de l'esclavage, on la doit à Toussaint Louverture, qui a dirigé la révolte des esclaves en Haïti, hein, et qui a fait que la Révolution française, en 91, a supprimé l'esclavage. A fait la première suppression de l'esclavage. Et... Il ne faut pas oublier quand même que Napoléon, dès qu'il est arrivé, il a rétabli l'esclavage. Hein. Donc il a fallu le resupprimer une deuxième fois en 1848. Ouais. Mais tout ça, c'est des événements que les jeunes ne connaissent pas. Hein. Le nom de Toussaint Louverture n'est pas du tout connu. Toute cette histoire, il faut la connaître. Si on ne la connaît pas, on va à de graves... Moi, je dis qu'on va à de graves problèmes. Même au niveau mondial, de comprendre ce qui s'est passé... Ce qui se passe aujourd'hui est la suite de choses qui se sont passées à une certaine époque. Je parlerai d'Israël-Palestine, par exemple, si on ne connaît pas l'histoire de l'occupation israélienne de la Palestine, pas que d'Israël, avec d'autres peuples occidentaux, on ne connaît rien à l'histoire. L'histoire, elle n'a pas commencé le jour où il y a eu les massacres du 7 octobre. L'histoire, elle a commencé bien avant. Or, pour certains, l'histoire, elle commence qu'à un certain moment. Ça ne va pas. Ça ne va pas, ça.
1: C'est la connaissance, mais aussi, je dirais, que pas simplement de façon entre guillemets théorique, mais justement, il faut la contextualiser par rapport aux conséquences d'aujourd'hui et comment ça influe dans notre société d'aujourd'hui. Parce que si on va parler, et tu es bien placé, vous faites des interventions dans les établissements scolaires, si tu vas parler à un gamin qui s'est passé ça il y a un siècle en arrière, ça ne me concerne pas, quoi. Ça c'était avant. Quoi. Donc il faut chaque fois aussi le ramener avec les conséquences aujourd'hui pour qu'il y ait une compréhension d'un processus quelque part. Hein. Ce n'est pas simplement des événements comme ça qu'on additionne donc, sur une frise chronologique. Et ça, je pense que pédagogiquement, dans certains cas, il y a des manques aussi là-dessus. Quoi, hein, donc, voilà. Ok, bon, profite que tu es là, donc je crois qu'on va conclure, à moins que tu aies quelques mots supplémentaires donc, sur Franz Fanon.
0: Non.
1: Donc, ben, peut-être, est-ce qu'il y a des actualités? Profite, donc, s'il y a des actualités au niveau du MRAP.
0: Donc, l'actualité, là, au niveau de ce que nous faisons, c'est effectivement la diffusion de ce livre « Au secours, Franz », qui est préfacé quand même par Gilles Manceron, qui est un historien reconnu nationalement, et Saïd Bouamama, qui est un sociologue reconnu aussi nationalement. Et donc, ce livre, il est visible numériquement. On peut le consulter librement numériquement. Le lien, si je vous donne là, c'est un peu compliqué à la radio, je ne vais pas vous le montrer. Par contre, si vous voulez un renseignement, faites mraplunilois@gmail.com et on vous donnera le lien vers ce livre et vous pouvez le lire numériquement. Et si après, dans le secteur, si vous voulez le consulter au niveau livre, l'acheter au niveau livre, il vaut 5 euros, c'est pas la mort, à la librairie AB, il est disponible et on peut nous aussi vous le fournir si vous le demandez. Voilà. Hein, donc ça, c'est ces actions que nous menons là-dessus et on travaille donc comme je disais au tout début, je ne sais plus si c'était roi antenne ou roi antenne, on travaille aussi sur la santé mentale, le racisme et santé mentale, ce qu'on appelle la charge raciale. Ce mot de charge raciale commence à venir un peu parce que le racisme, on le voit souvent avec des actes, hein, des actes, bon, des insultes, des agressions. Et c'est bien qu'il y ait une loi, la loi de 1972, qui le condamne. Hein, mais ceux qui subissent le racisme le subissent parfois avec des éléments qui font qu'ils peuvent pas porter plainte, hein, une blague bêtement raciste ou le truc systématiquement parce que le gars est noir on lui demande d'où il vient alors qu'il vient comme toi de la région. Donc il y a tout un tas de choses comme ça qui font que ça pèse sur la vie des personnes qui sont racisées, ce qu'on appelle racisées, même si tout le monde n'est pas d'accord avec ce terme. Voilà. Donc ça, on va y travailler ça, là-dessus, parce que c'est du racisme quotidien et il faut le réaliser. Hein. Il ne faut pas croire le racisme, c'est fini parce qu'on sait, chaque fois qu'il y a quelqu'un qui dit un mot raciste, on le traîne devant un tribunal. D'ailleurs, ça le faisait chaque fois. mais ça ne suffit pas. Il y a quelque chose de plus profond aussi dans notre société, donc il faut prendre conscience.
1: Donc, quelque part, vous allez continuer donc, dans la ligne droite de Franz Fanon, donc, avec ses effets psychologiques, psychiatriques donc, du racisme.
0: Oui, là, ça, mais en même temps, encore une fois, hein, c'est la société qu'il faut changer. Hein, parce que ce n'est pas en changeant les gens eux-mêmes au niveau de leur tête qu'on va guérir. Hein, on guérit comme l'indépendance, par exemple, d'un pays. Il fallait l'indépendance d'un pays pour que les gens commencent à vivre en tant qu'individus vraiment. Mais après, il faut qu'ils se libèrent économiquement. S'ils ne se libèrent pas économiquement, ça ne sert à rien. Hein, parce que les mêmes choses, les mêmes causes fondamentales produisent les mêmes effets.
1: Ok. Avant, juste quelques mots de l'actualité du printemps, ce sera assez court. Donc, je te remercie pour toutes ces précisions et de rappeler l'importance de Franz Fanon par rapport à la lutte contre le racisme. On en a bien de besoin parce qu'effectivement, on parlait 61 jusqu'à nos jours, il reste du travail à faire, c'est le moins que l'on puisse dire. Donc voilà, toutes les les paroles et les actions, je dirais, qui vont dans ce sens sont importantes et à communiquer donc au plus large pour cette connaissance de Franz Fanon. Encore merci Jacques. Donc, juste quelques mots donc, au niveau printemps, l'actualité. Bah, je sors d'une formation de 2 jours sur valeurs de la République et laïcité. Formations qui sont gratuites, agréées par l'État, etc. Donc toujours très intéressant. Hein. Donc on avait un public des infirmières, des assistantes sociales, des animateurs jeunesse, des responsables de structures, la parentalité, etc. Et c'est cette richesse aussi donc, des différents parcours, des différents postes qui permet ensemble déconstruire peut-être déjà dans un premier temps les représentations, les opinions que l'on peut avoir sur la laïcité, mais aussi de construire ce qu'est vraiment la laïcité et c'était donc une des conclusions lors de l'évaluation, quelque chose qui est important autant en tant que citoyen et citoyenne, c'est un principe de la République, faut-il le connaître, savoir comment il s'applique, et bien sûr professionnellement aussi, avec la responsabilité que l'on a par rapport aux usagers, aux adhérents, aux différents publics que l'on a, et quelle posture on doit adopter par rapport à ça, sachant qu'il y a beaucoup de manipulations, de désinformations, notamment donc par des politiques qui manipule la laïcité et qui, alors qu'elle est une loi d'apaisement, une loi qui permet justement la liberté, hein, chacun peut croire ou ne pas croire, qui est aussi donc une loi qui permet donc l'égalité, quelle que soit la religion ou pas, je dirais, on est à égalité devant l'État, et enfin la fraternité, parce que on n'a plus de guerre de religion, mais chacun peut avoir ou non une religion et c'est le vivre ensemble qui est important. Et malgré cela, je dirais donc, qu'on voit aujourd'hui des politiques qui la manipulent et qui font croire certaines choses, les réseaux sociaux, certains médias, je dirais, donc, en permanence jettent de l'huile sur le feu, dérogent volontairement, je dirais, donc, sur la loi de la laïcité alors qu'ils le connaissent bien. Hein, on peut parler, par exemple, d'une crèche de Noël dans une mairie ou autre. On sait très bien que c'est pas autorisé. Et chaque année, donc, on y revient pour certains. Donc, importance de travailler sur ce principe de la laïcité. Et là aussi, comme tu disais, donc, par rapport au racisme, faire en sorte qu'il y ait le maximum de personnes donc, qui comprennent, parce que ça a des incidences, comme je disais, donc, sur toute notre vie en collectivité. D'autre part, donc, le 23 mai, donc, est organisée une journée qui sera un après-midi, en fait, donc, de 14h à 18h, avec donc, les 5 centres de loisirs de notre territoire donc, de Petite Camargue, donc, avec les villes donc, de Aubord, Beauvoisin, Le Quélard, Émargues et Vauvert. Donc, une action principalement à l'attention des enfants, mais les parents sont aussi attendus, qui s'intitule donc Journée du vivre ensemble avec nos différences. Et donc là, ça va être un moment convivial, festif aussi, avec différentes animations de jeux, etc., avec des partenaires. Je sais pas, il y a Samuel Vincent, il y a les Franca, il y aura la radio aussi d'ailleurs, un graffeur, etc., de telle façon à aborder cela de façon ludique, conviviale, festive, et on terminera donc par un petit bal, je dirais, donc, sur lequel tous parents et enfants pourront se quitter donc, sur un moment vraiment festif. Donc le 23 mai, 14h-18h, je n'ai pas précisé que c'est au parc de l'Expérion, donc à Vauvert, donc un lieu ouvert, sécurisé. Donc j'espère que le beau temps sera dans la partie. Donc voilà. Voilà donc pour les principales actualités du moment. Merci aux auditeurs et à très bientôt. On l'a trouvé.

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2: Le samedi 4 avril dernier a eu lieu le premier marché du goût au Kellar, organisé avec l'association Auprès des Chats. Plusieurs producteurs locaux et parfois venus d'ailleurs étaient présents pour nous faire découvrir leur spécialité, labellisée militant du goût pour certains. Jean-Pierre Gonzalez était présent pour les interviewer. Écoutez Michael Sabat de la pépinière Bio des Sables au Kellar nous présenter les différentes variétés et plants maraîchers de sa toute jeune pépinière, dédiée aux fruits et légumes mais aussi aux plants d'ornement pour la décoration intérieure.
3: Producteur pépinière de plein maraîchers, arbres, fleurs, plantes vertes sur la commune du Kellar. La pépinière s'appelle Bio des Sables. On est en train de développer, je pense au mois de mai, on ouvrira une réelle pépinière sur la propriété avec une partie décoration aussi.
4: Qu'est-ce que vous avez comme plante et comme créatures dans votre pépinière? Vous produisez
3: là,
4: quoi?
3: Pas mal de fleurs, des rosiers, je fais pas mal de bouturage. En fait, je crée beaucoup en faisant des bouturages, donc tout ce qui est succulentes, les plantes grasses, les arbres fruitiers, les agrumes, voilà, tout ça, ça fait partie de ce qu'on a.
4: Comme agrumes, qu'est-ce que vous avez? Parce que c'est ici, dans le climat méditerranéen, ouais. c'est plutôt bienvenu.
3: Ah oui, c'est bienvenu, oui, tout à fait. Et ben là, j'ai kumquat, citronnier, oranger, enfin, les classiques qu'on voit couramment, dans tous les cas, c'est ce qui pousse bien ici, quoi.

0: un peu les plantes et les fleurs. Et là, cette année, ben, je me développe un peu plus en faisant plus de variété, plus de volume. Et je pense que je ferai moins aussi de production maraîchère, parce que bon, on peut pas être partout non plus. Mais voilà, et tout reste en bio. Donc,
1: Ça fait combien de temps que vous avez créé cette pépinière hein?
0: La pépinière, elle se crée vraiment cette année. Le côté pépinière et autrement, le maraîchage bio et la production de plants, ça fait un peu plus de 5 ans.
1: Ouais. Et vous arrivez à conjuguer un petit peu le travail du champ, de la pépinière, avec les aléas climatiques, la sécheresse de l'été.
0: Oui, c'est sûr que c'est pas toujours évident, mais écoutez, il faut s'adapter aujourd'hui. Nous, on s'adapte plus facilement, on va dire, que la végétation. C'est elle qui a plus de mal à s'adapter, parce que quand il fait trop chaud, ben, le fruit lui-même, il brûle hein, avec le soleil. Donc il faut essayer de planter certaines fois à l'ombre. Certaines variétés, les planter plus tôt, parce qu'elles vont souffrir de la chaleur. Donc voilà, c'est à nous à nous adapter à la nature et à l'évolution du climat.
1: Alors, vous êtes présent sur les marchés de la région, du département
0: Sur le marché là, du Quélard, depuis cette année, donc tous les samedis je suis ici et je vais voir de travailler avec quelqu'un pour être aussi sur Sommières, parce que jusqu'à présent j'étais que sur Sommières.
1: Oui. Voilà. Ah, d'accord.
0: Donc je vais essayer d'être au Quélard, parce que comme je crée la pépinière, au moins je me fais connaître aussi sur le village. Oui. Et après j'essaierai aussi d'être à Sommières, parce que j'avais quand même une clientèle sur place aussi.
1: Oui. Voilà. Très bien. Alors rappelez-nous le nom de votre pépinière et puis un contact pour pouvoir vous joindre. Et
0: la pépinière, c'est Bio des Sables. Vous la trouvez sur Google assez facilement, Bio des Sables sur le Quélard. Et à partir du mois de mai, vous pourrez venir sur place pour faire vos emplettes de décoration et achat de végétaux.
1: Voilà, on pourra choisir sur place ce qui nous plaît, ce qui fait plaisir pour agrémenter son jardin et puis peut-être
0: et
1: aussi pour consommer aussi.
0: Ah oui, tout à fait.
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1: Vamos, listo. 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
1: Bonsoir à toutes et à tous. Alors, Toni Morrison est la 8e femme et la première afro-américaine à recevoir le prix Nobel de littérature en 1993. Elle est romancière, essayiste, critique littéraire, dramaturge, librettiste, ça veut dire qu'elle écrit des livrets pour l'opéra, professeure de littérature, universitaire et directrice de publication. Son œuvre est immense. Ses romans, comme des tableaux vivants, nous transportent dans les méandres de l'histoire. De l'esclavage à la ségrégation, de la lutte pour les droits civiques à la quête de l'identité, ces textes ont ébranlé les consciences et ouvert les yeux sur les réalités les plus cruelles de l'expérience afro-américaine. Avec une langue poétique et une sensibilité sans égale, elle a donné voix aux oubliés, aux opprimés, aux marginalisés. Quelques mots de biographie pour la situer. Toni Morrison naît Chloé Wofford en 1931 à Lorraine, dans l'État de l'Ohio. Elle mourra en 2019 à New York à l'âge de 88 ans. Elle a eu en effet la bonne idée d'échapper ainsi à la crise du Covid, mais surtout à la réélection de Trump qu'elle aurait eu beaucoup de mal à supporter. Issue d'une famille ouvrière de 4 enfants, elle évolue dans un milieu assez protégé où ses études sont favorisées. En effet, l'Ohio n'était pas un état ségrégationniste. C'est pour cette raison que ses grands-parents, enfants d'esclaves affranchis, y étaient venus s'y installer. C'est ainsi qu'elle peut aller à l'école avec ses camarades blancs, de toute provenance, des Tchèques, des Irlandais, Mexicains, Allemands, etc. Et oui, c'est bien le reflet de l'Amérique. Elle dira elle-même « Je n'avais pas une conscience claire de la ségrégation et du racisme jusqu'à ce que je quitte la ville de Lorraine. » Son goût pour la littérature s'éteint à l'école secondaire, puis elle poursuit un parcours universitaire brillant qui la conduit vers la carrière de professeur dans de prestigieux établissements, puis d'écrivain. Son nom d'autrice, Morrison, est celui de son mari, et son prénom, Toni, vient de son adoration pour Saint

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0: Retour sur Radio Système, c'était les informations délivrées par notre partenaire Radio France Internationale. On continue nos programmes.
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1: Tout cet été, on vous emmène au phare de l'Espiguette, au Gros du Roi. Avec sa responsable, Florinesco. Tout cet été, on se retrouve sur un site emblématique de notre territoire, c'est le phare de l'Espiguette, qui est désormais ouvert au public et que vous pouvez venir visiter. Et pour en comprendre un petit peu certains aspects, on est avec Florinesco, sa responsable. Bonjour.
2: Bonjour.
1: Alors ce phare, évidemment, c'est un site emblématique du territoire aussi parce que il permet de garder ce territoire pour les marins la nuit, de signaler, voilà, c'est la boussole en fait.
2: Oui, c'est exactement ça. Alors en fait, les phares ont plusieurs rôles. Le premier rôle, c'est d'indiquer des routes de navigation. Donc en France, on a fait quelque chose qui est génial, c'est que chaque faisceau de phare va croiser un autre faisceau de phare. Ça veut dire qu'un marin qui arrive de pleine mer voit toujours au moins deux phares et par triangulation peut se repérer. Mais ce phare l'Espiguette, il a aussi une autre fonction. Il a une fonction d'indiquer un danger. Et le danger devant l'Espiguette, ce sont les bancs de sable. Il faut savoir qu'avant la construction du phare de l'Espiguette, on avait un phare au Gros du Roi. C'est l'ancien phare qui est à côté de l'office du tourisme. C'est même une maison phare, hein, qui est d'ailleurs un très très beau monument, hein, qui est classé au titre des monuments historiques. Le seul problème de cet ancien phare, c'est qu'il était un petit peu trop bas. Il était très bien pour indiquer l'entrée de côte, mais il n'était pas très bien placé puisque devant l'Espiguette, il y avait des énormes bancs de sable et les marins s'échouaient sur ces bancs de sable. On a compté avant la construction du phare de l'Espiguette plus de 57 bateaux qui se sont échoués et 20 marins qui se sont noyés. Il fallait réagir, hein, il fallait sauver ces marins et puis indiquer ce danger. Et donc 1er janvier 1869, le chantier du phare de l'Espiguette est enfin terminé. Et puis ce phare de l'Espiguette s'éclaire.
1: Donc la particularité, on parlait de ce banc de sable d'ailleurs, ce qu'il faut noter c'est qu'au moment où il a été construit, à la date qu'on mentionne là, il n'était pas aussi reculé quand même dans les terres.
2: Exactement, la grosse particularité de l'Espiguette, c'est que c'est une plage qui s'agrandit, on appelle ça l'accrétion. Hein, ça veut dire que c'est une plage qui s'engraisse. Et donc le phare, quand il a été construit, il était construit sur la plage et les gardiens voyaient la mer. Donc on était à 150 mètres de la mer, aujourd'hui on est à 750 mètres. Ça veut dire que la plage s'est agrandie, et petit à petit, le paysage change et le phare se recule de la mer.
1: Alors pour les marins, puisque ce phare il s'allume quand même à la nuit, mais avant de parler de la nuit, il y a des moyens de le repérer distinctement de jour et puis ensuite on va parler justement de cet aspect nocturne évidemment super important.
2: Alors les phares en France, si vous faites attention, ils ont tous une forme et une couleur différente. Ça c'est très important parce qu'on n'a pas dupliqué les formes de phares. Pourquoi ? Parce que si on avait fait ça, eh bien les marins, qu'ils soient devant le Gros du Roi, devant Sète, devant la côte vers la frontière espagnole, s'ils avaient vu les mêmes phares, ils auraient pu se perdre. Donc c'est très important qu'ils puissent les différencier de jour. Donc il n'y en a qu'un en France qui est de forme rectangulaire, avec son bandeau noir en haut, c'est le phare de l'Espiguette. C'est pour ça que vous avez des phares qui sont ronds, avec des spirales, d'autres qui sont octogonales, d'autres qui ont des damiers, d'autres qui ont du blanc, du rouge. Ouais, c'est très important, c'est leur marque de jour.
1: Et ensuite, on a l'aspect nocturne.
2: Exactement, donc la nuit, évidemment, on ne voit pas la forme et la couleur, donc il faut que le phare s'éclaire. Donc le phare de l'Espiguette a un code particulier. Il fait 3 éclats toutes les 15 secondes. Alors, c'est-à-dire que les marins, quand ils sont en pleine mer la nuit, ils vont compter à partir du premier éclat. Donc ça fait 1, 2, 3 éclats et ensuite une pause noire. C'est tout ça qui fait 15 secondes, c'est toute cette période. Et ensuite, ils répètent toute la nuit. Si les marins s'approchent de 7, c'est un éclat toutes les 5 secondes. Voilà, donc ça veut dire que tous les phares ont un code lumineux différent. C'est ce qui permet de les identifier la nuit. Ce phare de l'Espiguette, il a ensuite d'autres fonctions, c'est qu'il l'éclaire à 24 000 marins. 24 000 marins, ça fait 44 km. Pour s'appeler un phare, il faut au moins éclairer à 20 000 marins. 20 000 marins, ça fait à peu près 37 km. Donc voilà, ils éclairent plus ou moins loin avec une lentille de Fresnel. Hein. On a fêté les 200 ans des lentilles de Fresnel il y a 2 ans. Et donc ça fait 202 ans que les phares sont équipés de lentilles de Fresnel. Et on n'a jamais trouvé plus efficace que ça. Ouais. Donc c'est aujourd'hui une ampoule halogène qui éclaire le phare, la lentille, et c'est la lentille qui fait ce travail de projection à 24 000 marins, donc à 44 km.
1: Fascinant. Et donc n'hésitez pas à venir d'ailleurs pendant tout l'été assister sur certaines soirées spécifiques à l'allumage du coup de ce phare, parce qu'on peut y assister.
2: Exactement. Tous les jeudis soirs, on fait une animation avec un repas pour voir l'allumage de la lanterne. Donc c'est une très très jolie animation. Donc on monte au coucher du soleil, et quand le soleil se couche, ensuite on voit le phare de Sète qui s'allume, les bouées cardinales, les feux d'entrée de port et jusqu'au phare de Espiguette. C'est vraiment un moment super magique.
1: Et toutes les infos à retrouver sur phare-espiguette.fr. Merci Florine.
2: Merci.
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2: À l'occasion des journées de l'arbre, de la plante et du fruit ayant eu lieu le samedi 15 et dimanche 16 novembre à Quissac, plusieurs responsables associatifs engagés, mais aussi producteurs et transformateurs de produits à base de plantes, nous ont parlé de leur démarche et savoir-faire au micro de Jean-Pierre Gonzalez. Écoutez Alain Delvecchio, coprésident du réseau Les Semeurs de Jardin, nous présenter ce dernier et la raison de leur présence à Quissac.
3: Le réseau des Semeurs de Jardin, c'est le réseau Languedoc-Roussillon des Jardins Partagés. On est relié à un réseau national qui s'est créé il y a plus de 30 ans, qui s'appelle le jardin dans tous ses états, dans l'idée de favoriser la création de jardins collectifs, tout simplement. Et nous, donc, nous sommes le côté Languedoc-Roussillon. Nous avons des collègues à Toulouse, nous avons des collègues à Lyon, dans la Ciotat, nous avons des collègues partout, donc, qui font ce travail-là d'animation, d'aide à la création de jardins partagés. Il y a beaucoup de demandes. Il faut savoir qu'effectivement, plus les villes s'agrandissent, plus il y a d'habitants, plus des gens ont envie de jardiner. Et donc, il faut réserver des espaces pour jardiner. Il faut être là pour proposer des créations de jardins, éviter de trop investir à vouloir faire des travaux de terrassement parce que il faut prendre la terre telle qu'elle est et la nourrir naturellement. Et il faut aider donc à la création d'associations de jardins. Donc, c'est le vivre ensemble qui est toujours un petit peu compliqué. Mais voilà, nous avons notre expérience, nous pouvons proposer des modèles de statut, des modèles de règlement intérieur, etc., des chartes, et travailler avec les gens pour définir leur propre statut, leur propre vivre ensemble, voilà. Et à côté de ça, notre action, c'est aussi de planter des bosquets fruitiers sur l'espace public urbain depuis maintenant 5 ans.
4: Donc, vous avez une mission de conseil et de soutien pour les collectivités aussi qui peuvent venir vous faire des demandes de...
3: Tout à fait. Alors, il faut savoir qu'on travaille sur les bases de la permaculture. Donc, autant le côté technique au niveau jardin, agroforesterie, que la partie vivre ensemble, parce que la permaculture, c'est ça. Et nous avons donc des projets, des conseils. Nous travaillons, donc nous pouvons conseiller, effectivement, et nous travaillons avec plusieurs partenariats au niveau de mairie, de métropole, de communauté de communes, etc., et même de département, sur la végétalisation, sur la transformation des villes en, on va dire, en oasis, parce que c'est quand même ça qui est demandé. Ce n'est pas simplement de créer des oasis à l'extérieur des villes, c'est aussi améliorer la vie à l'intérieur, et donc revégétaliser, recréer de la vie dans les quartiers, etc., ramener la vie dans les quartiers, favoriser vraiment l'aspect nourricier naturel. Et puis, il y a le côté formation des jardiniers, parce que c'est aussi important, c'est-à-dire qu'effectivement, une fois qu'on a créé un jardin, il faut former les jardiniers sur les bases du jardinage bio et du jardin aussi zéro déchet.
4: Et je vois sur votre stand que vous avez pas mal de livres, beaucoup de documentation sur le jardinage, la permaculture, l'écologie, la biodiversité. C'est ça aussi votre démarche?
3: Tout à fait. Alors, on va jusqu'à proposer des balades de découverte des plantes sauvages, comestibles et médicinales. On fait des formations aussi sur les plantes médicinales. On fait des formations en agroforesterie sur savoir comment planter les arbres, comment les entretenir. On fait des formations en permaculture. On a fait une initiation à la synthropie il n'y a pas très longtemps. Voilà, donc c'est très diversifié. L'idée, c'est de ramener les jardiniers donc au principe du jardinage bio et surtout du sol. On travaille aussi sur le compostage. Donc on accompagne aussi la création de composteurs collectifs, la mise en place de composteurs collectifs, et on accompagne des associations, des bénévoles qui sont dans le compostage collectif pour les aider justement à trouver du monde. Et puis le compostage collectif, ça revient au sol, c'est on réduit nos déchets alimentaires et on revient au sol. Voilà.
4: Donc c'est une démarche globale pour l'ensemble de la population aussi, qui voudrait évoluer vers plus de nature, plus de jardins, plus d'arbres, de fruits aussi. C'est pour ça que vous êtes ici, à cette journée de l'arbre, de la plante et du fruit à Quissac.
3: Tout à fait. Mais notre démarche de plantation de bosquets fruitiers sur l'espace public urbain, c'est aussi ça. C'est-à-dire, on prend des espaces qui sont complètement dénudés, on plante des bosquets fruitiers, donc ça va de la plante aromatique au grand arbre fruitier. Et sur l'espace public, donc ça veut dire librement accessible au public. Et c'est de l'alimentaire, et c'est ce qui est intéressant.
4: Très bien. Alors, pour vous contacter, comment
3: Ben, nous avons un site web qui est donc semeurdejardin34.wordpress.com. Mais il suffit de chercher Semeur de Jardin sur Internet et vous nous trouvez et vous nous contactez et on répond toujours aux sollicitations.
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1: Tout cet été, on vous emmène au phare de l'Espiguette, au Gros du Roi. Avec sa responsable, Florinesco.
2: Bonjour. On s'intéresse ensemble voilà, à différentes thématiques de ce joli coin de nature et de patrimoine, patrimoine naturel et patrimoine bâti. Et on commence par parler ensemble du Conservatoire du Littoral, puisque si ce site est aussi préservé, c'est grâce au Conservatoire du Littoral.
3: Oui, exactement. Donc le phare de l'Espiguette et le site autour est fait partie du Conservatoire du Littoral, c'est-à-dire que le Conservatoire du Littoral est affectataire du phare. Affectataire, ça veut dire propriétaire. Le Conservatoire du Littoral, son rôle, en fait, il a une sorte de portefeuille et il achète des propriétés sur le littoral qui ont des enjeux de préservation. Donc c'est le gros rôle du Conservatoire. Ensuite, le Conservatoire n'est pas gestionnaire. Donc il met sur ses sites des gestionnaires, donc là en l'occurrence la mairie du Gros-du-Roi. Donc le phare l'Espiguette, c'est une sorte de propriété du conservatoire, mais gérée par la commune du Gros-du-Roi.
2: Alors le conservatoire du littoral, il gère quoi? Il gère, j'imagine, pas que évidemment ce site-là, il en a de nombreux à gérer.
3: Oui, complètement. Sur la commune du Gros-du-Roi, alors il faut s'imaginer que le Gros-du-Roi, les deux tiers des espaces de la commune sont des milieux naturels. Donc on a un milieu qui est urbanisé d'un côté, mais une grosse superficie d'espaces naturels. Et une partie de ces espaces, donc de ces deux tiers, appartiennent au Conservatoire du Littoral. Une fois que le conservatoire est propriétaire de ces espaces, eh bien il y a une sorte de plan d'action et les gestionnaires doivent mettre en application, en adéquation avec le conservatoire, pour préserver les milieux, et puis anticiper le changement climatique, le trait de côte, etc. Donc c'est là tous les enjeux du conservatoire. Cette année, on fête les 50 ans du Conservatoire du Littoral, donc c'est cette structure qui est une structure d'État qui mène depuis 50 ans des enjeux de préservation de notre littoral.
2: Et c'est grâce à la volonté du Conservatoire du Littoral qu'on a pu avoir ce phare de l'Espiguette réhabilité dont on peut profiter aujourd'hui.
3: Exactement. En fait, il s'est avéré que quand les gardiens de phare, le métier de gardien de phare a disparu, eh bien, s'est posé la question, mais finalement, qu'allons-nous faire de ces bâtiments, les logements des gardiens qui n'étaient plus habités, donc plus chauffés, etc., plus entretenus. Et donc le Conservatoire du Littoral a été affectataire de plusieurs phares en France. Et sur la façade méditerranéenne, le premier qui a été ciblé pouvant potentiellement être ouvert au public, c'était le phare de l'Espiguette. Et quand le maire du Gros-du-Roi et le conservatoire se sont rencontrés, le maire du Gros-du-Roi a dit tout de suite oui, il faut qu'on l'ouvre au public, il faut qu'on trouve les moyens d'ouvrir ce site au public. Et c'est le cas maintenant depuis 2 ans. On a des visiteurs qui peuvent monter en haut de ce phare, visiter les logements où il y a un centre d'interprétation. Donc c'est une très belle réussite.
2: Et justement, il ne faut pas hésiter à venir le visiter, ce phare. Et vous avez toutes les infos sur le site phare-espiguette.fr, je crois, c'est ça?
3: Oui, c'est exactement ça.
2: Merci Florine.
3: Merci à toi.
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0: Et salut à toutes et à tous, bienvenue sur Radio Système sur le 93.7. C'est l'émission Radio Senior tous les mardis jusqu'à 16h désormais. On a rajouté une petite demi-heure avec le Café Solidaire qui nous rejoint de 15h30 à 16h. On anime cette émission, j'anime cette émission notamment avec Véro. Salut Véro. Oula, non, c'est pas le bon micro apparemment. Salut Véro, salut Véro.
1: Ben salut, moi.
0: Voilà.
1: Ah, salut Domi.
0: Salut. Allez, que va-t-on écouter aujourd'hui, Véro? Alors, juste quand même pour annoncer qu'on a des petits jeunes autour de la table, des stagiaires de seconde. Ben tiens, ils vont se présenter d'abord. Allez, on va attaquer par la droite. Salut Noah. Noah, ouais. Hop. Est-ce que ça marche, Noah? Est-ce que tu peux te présenter, Noah?
2: Alors, salut, je m'appelle Noah, j'ai 16 ans. J'habite à Vauvert et je suis au lycée Victor Hugo à Lunel.
0: Voilà, lycée Victor Hugo à Lunel. Qu'est-ce que tu as fait cette année, ça a été quand même?
2: Oui, ça a été.
0: Voilà, il n'y a pas d'examen encore, hein,
2: non.
0: En seconde, donc tranquille, t'es en vacances. Et pour éviter d'avoir trop de vacances, vous faites des petits stages comme ça en fin d'année?
2: C'est ça.
0: Hein, c'est ça, voilà, les fameux stages de seconde. Il y a tous les stages de troisième, les troisièmes, c'est stages obligatoires. Et puis, mais il y a maintenant les secondes. Alors, de temps en temps, j'ai reçu à peu près 7 ou 8 stagiaires pendant cette année. C'est bien parce qu'au moins, ils découvrent l'univers de la radio associative. Et puis aussi, on a un autre petit stagiaire qui s'appelle...
3: Alexandre, effectivement, j'ai 15 ans, j'habite à Vauvert et je suis au lycée Mio et donc je viens effectuer un stage de une semaine à Radio Système à Vauvert.
0: Voilà,
3: pour un peu découvrir le domaine.
0: Le domaine, qu'est-ce que vous avez fait pendant ces deux jours-là?
3: Eh bien, on a écrit des chroniques et on a un peu regardé le studio.
0: T'as travaillé un peu aussi le montage, hein?
3: Oui, effectivement. Ouais,
0: le montage
3: oui,
0: son.
3: Le montage audio.
0: Et tu nous prépares, vous nous préparez une petite chronique sur quoi, toi, Noah?
2: Alors moi, j'ai fait une chronique sur l'intelligence artificielle.
0: Voilà, sur l'intelligence artificielle, et toi?
3: Et donc moi, j'ai fait une chronique sur les stéréotypes par rapport au pays, à l'Europe.
0: Ouais, les idées reçues, stéréotypes, etc. Voilà, par rapport, à l'Europe, puisqu'on doit avoir normalement, si tout va bien demain, une émission sur l'Europe, coucou l'Europe, avec la maison de l'Europe, tout de suite, sans plus attendre. On a fini le blabla, c'était bien de les présenter. On va tout simplement passer le premier morceau. Je rappelle le principe, si vous découvrez cette émission, le principe il est tout simple, hein. Les résidents de la maison de retraite nous envoient leur playlist musicale: Jean-Louis, José, Josette, Yvette, Francine, Paul, Camille, Augustin, Monique, Véronique, Simone, Jacqueline, Christine, Yves nous ont envoyé leur morceau de musique. Et le premier, c'est Jean-Louis qui commence. Hein. C'est Jean-Louis qui commence avec un petit morceau. Ah oui, Jean-Louis, c'est soit Johnny Hallyday, soit Frédéric François. Hé, Jean-Louis, ça, il est installé, Jean-Louis, au moins. Oui, ah oui, c'est vrai que lui, il n'est jamais en retard. Hein. C'est bien, Jean-Louis. Tranquille, on écoute Frédéric François, le premier morceau de cette émission qui va durer jusqu'à 15-16h, si vous écoutez la diffusion en direct. Mon cœur te dit, je t'aime. Tu connais? Allez, c'est parti. Hop là, si j'arrive. Ah, Noah, c'est toi qui l'as chargé.

Voilà, c'est, j'espère que vous chantez hein, avec Frédéric François. C'est la version, oui. Bon, on a téléchargé la version publique souvent. C'est le public qui chante où il y a parfois des conclusions qui sont un peu longues, mais bon, mais ma foi, ça met l'ambiance. Merci en tout cas, Jean-Louis, de nous avoir proposé cette chanson. Tiens, on la finit jusqu'au bout. Allez, il reste 30 secondes. Allez. Oui.

0: Oh, oh, que ça valait le coup d'aller jusqu'au bout des applaudissements, Frédéric François. 1980, une déclaration d'amour simple et directe, comme il savait les faire. C'est une voix belge. Hein. Il était belge, Frédéric François.
1: C'est vrai.
0: Chaleureux, une classique de la variété romantique. Est-ce que tu sais que quand elle est sortie, cette chanson, elle était tellement passée à radio. Il y a certaines radios musicales qui l'a passée plusieurs fois dans l'heure. Tellement elle avait du succès, parce que plus elle a du succès, plus elle passait. Et donc voilà, c'était pour dire un peu ce qui se passait dans les années 80. Vous vous rendez compte, les jeunes, des années 80, c'était pas beau ça. Ah, ils sont là, ouais, voilà. Qu'est-ce qui s'est passé en 1981? Je vois qu'il y a eu le Mont Saint-Hélens entre en éruption aux États-Unis. Et c'est une des plus violentes. Éruption du siècle, 57 morts, un cas d'école pour la surveillance volcanique. Il y a eu des erreurs, hein, de fait. À partir de là, les autorités se sont penchées un peu sur les séismes, etc. Il y a eu une évolution technologique, mais quand même, ça a fait quand même pas mal de bruit. Je ne sais pas si vous vous rappelez, donc, le 18 mai 1980, le volcan Mont Saint-Hélens dans l'état de Washington explose, crée tout ce que je viens de mettre. Voilà pour la petite histoire. Tout de suite, on continue en musique sur Radio Système. C'est José. José, c'est votre. Ouais, il ne faut pas s'endormir sur le fauteuil, José. C'est. Vous avez choisi. Ah bon, moi, Cabrel, Francis Cabrel, j'adore.
1: Moi
0: Francis
1: aussi.
0: Cabrel. Et si je vous dis.
1: L'encre de tes yeux.
0: Eh ouais, ça, c'est l'introduction de L'encre de tes yeux. Un grand succès de la chanson française. C'est José de la maison de retraite qui vous le propose. Merci José et gros bisous. Ça y est, il est réveillé José. Coucou.

0: qu'est-ce qu'elle est belle, cette chanson. Là aussi, on reste dans les années 80, L'encre de tes yeux de Francis Cabrel, balade acoustique. Alors, est-ce que tu sais qu'il a écrit cette musique à la suite d'une rupture amoureuse? Il venait juste de rompre et il a écrit en une nuit. Bien évidemment, hein, quand on a de l'émotion, les mots arrivent. Et ensuite, il ne voulait pas la chanter en public. Il disait que c'était trop personnel. Mais finalement, il a chanté avec tout le succès
1: Il a bien
0: qu'on
1: fait.
0: Connaît. Parce que bon, quand on fait de la musique un peu comme ça, par son hobby, c'est le style de chanson qu'on peut chanter à la guitare, au piano même. Dis-moi, on a les jeunes de seconde, si vous rejoignez cette émission, qui sont là en stage, Noah et Alex. Alex, toi, tu fais de la musique, me semble-t-il?
2: Oui, je fais du piano.
0: Hop là, excuse-moi, vas-y.
2: Oui, je fais du piano depuis, on va dire, 7 ans.
0: Depuis 7 ans. Qu'est-ce que tu fais à l'école de musique de Vauvert, je suppose? Qu'est-ce que tu fais comme style musical? Est-ce que c'est plutôt le variété comme ça, là, comme on entend? Ou tu fais plutôt classique?
2: Ça pourrait dépendre des moments. Je peux faire un peu de tout. Franchement, vraiment,
0: c'est
2: je
0: vrai?
2: Fais de tout, oui.
0: Bah, c'est bien, c'est génial, ça.
3: Ouais.
0: D'avoir le piano comme ça... et tu joues comment quand tu fais des repas de famille ou t'es dans
2: oui,
0: un
2: des
0: groupe.
2: Fois quand il y a des repas de famille ou même des invités qui viennent à la maison je joue et ils sont contents.
0: Voilà, regardez mon fils, les parents sont fiers aussi. Regardez mon fils qui joue du piano. C'est bien. Qu'est-ce que tu préfères jouer, par exemple là? Plutôt
2: des musiques que j'entends sur internet. Des fois j'ai envie de les rejouer, du coup je les rejoue.
0: Ah ouais, comme ça à l'oreille?
2: Non, je regarde un peu les partitions et donc après je m'entraîne et au fur et à mesure après j'apprends le morceau.
0: Voilà, très bien. On verra Noah tout à l'heure. Toi, tu nous donneras ta passion. C'est pas la musique, mais c'est pas très loin. C'est le jeu vidéo, mais tu nous en parleras juste après. Allez, tout de suite après Francis Cabrel, c'est la spéciale dédicace de Josette qui est à la maison de retraite et qui préfère un morceau de Tino Rossi. Elle, c'est Solenza. C'est Tino Rossi. On en parle juste après. Spéciale dédicace de Josette qu'on embrasse bien fort, bien sûr, et qui nous écoute religieusement à la maison de retraite L'Accueil.

0: Oh, Solenzatino Rossi, bien sûr, 1963, ça a quasiment 63 ans, cette affaire-là.
1: Oui.
0: Romance méditerranéenne lumineuse. C'est une chanson peut-être un peu moins connue, même si les spécialistes de Tino Rossi la connaissent, bien évidemment. Mais c'est une des chansons qu'on a peut-être moins entendues,
1: oui.
0: Avec une orchestration, c'était bien des années 60. Voilà, c'est un peu ça, Tino Rossi 63. On se régale quand même de l'écouter parce que franchement, les jeunes, c'est une belle voix. On va dire ça.
1: Ouais,
0: voilà. Oui. Oui, c'est une belle voix. Vous avez aimé ou pas, franchement?
1: Oui, c'était vraiment super à écouter. C'était agréable.
0: C'est vrai?
1: Ouais, on voulait rester jusqu'au bout.
0: Ouh, toi, tu dis ça. Toi, tu feras de la politique. Et toi?
2: Ouais, moi, pareil.
0: Non, pardon, excuse-moi, je t'ai pas monté le micro. Toi, pareil, ouais, t'as bien aimé quand... Ouais, c'est... Non, je comprends ce que tu voulais dire. C'est que c'est agréable à écouter, en fait. Alors, que s'est-il passé en 1963? Par exemple, est-ce que vous savez que John Fitzgerald Kennedy a été assassiné à Dallas? C'était le président des États-Unis, ce qui a secoué la politique mondiale et marque les années 60. Ça a provoqué, bien évidemment, dans le monde entier. Quand le président des États-Unis se fait assassiner, quel qu'il soit, c'est un événement mondial... C'est une onde de choc politique, voilà, culturelle, qui a entraîné aussi des enquêtes, des théories et une réévaluation des sécurités présidentielles. À partir de là, les bains de foule, ça a été terminé, hein, parce que bon, ils sortaient, tout le monde était côte à côte. Je ne sais pas si vous vous souvenez de cette scène.
3: Mais si, c'était en direct à la télé.
0: C'était en direct à la télé, en Mondiovision. Ouais. Donc, pim pam, on a vu la personne sortir son pistolet, il était à quelques mètres.
3: Ah, ouais.
0: C'est assez. Et du coup, là, c'est terminé. Les présidents des États-Unis, même si on voit que les tireurs, hein, ben, tout le monde a une arme là-bas aux États-Unis, hein, donc forcément, on peut facilement tirer, y compris de très loin maintenant avec les fusils de carmine. Voilà, bon, ça c'était pour la petite histoire de cette année 1963. On continue en musique, on va écouter la pause musicale de Yvette, c'est Jean Ferrat, au bout de mon âge. Yvette, spéciale dédicace, gros bisous, et c'est parti.

0: paroles de Louis Aragon, musique de Jean Ferrat, succès des années, on le date à 63, avec des, il y a eu des rééditions de l'œuvre de Jean Ferrat, 63, 65, en tout cas c'est dans les débuts des années 60 que Ferrat a chanté Aragon avec tout le succès immense qu'il y a eu sur les ondes et puis bien sûr dans un certain milieu aussi, ouvrier, etc. Et Aragon chantait la liberté, chantait l'égalité, et ça c'était vraiment des chanteurs, comme on dit, engagés.
1: C'est
0: allez,
1: ça.
0: On continue en musique sur Radio Système avec... alors que oui, des années 60, j'ai juste... Non, ah ben non, il ne m'a pas sorti la bonne, il m'a sorti en 69, Apollo 11, qui faisait son premier pas sur la Lune en 1969. Oui. Mais ce n'était pas la date de sortie de cette chanson de Jean Ferrat.
1: Non.
0: Donc il m'a... c'est peut-être moi qui ai tapé le mauvais chiffre. En tout cas, on continue bien sûr en musique avec Guy Béard. Vous connaissez Guy Béard? Ben oui, c'est Francine, oui. Francine, ça y est. Francine, on a l'impression qu'elle dort. Mais en fait, elle ne dort pas. Elle est là, elle écoute attentivement cette émission Radio Senior. Ça va, Francine? Oui. Oui, oui. Bon, ben alors Francine, on va s'écouter ta chanson, la chanson que tu as choisie, Guy Béard, Les couleurs du temps. Ah, elle est belle, celle-là aussi.
1: Oui.
0: On écoute.

0: Oh, que c'est beau. Guy Berger était pris de court en fait. Alors qu'est-ce que tu peux nous dire
1: Ben, c'est sorti en 1973, c'est l'une des chansons les plus connues de Guy Béard, notamment parce qu'elle a servi de générique Jeunesse sur FR3 dans les années 70-80.
0: D'accord.
1: Un Béard au sommet de sa maturité artistique, 73 est une période où Béard est déjà un auteur-compositeur respecté, après L'eau vive et Le grand chambardement, interprété aussi par les compagnons de la chanson, ce qui a contribué à sa diffusion dans les années 70.
0: Mais voilà, c'est clair, net et précis, on a tout compris. 1973, qu'est-ce qu'il se passe? Je vois qu'il y a le
1: Ben, dis-nous,
0: premier
1: qu'est-ce qui se
0: choc.
1: passe?
0: Ouais, bon, on l'a déjà dit, mais en fait, il y a le
1: Ça
0: premier
1: fait
0: choc.
1: rien?
0: C'est le premier choc pétrolier.
1: Oui.
0: 1973, l'OPEP et certains pays arabes réduisent la production et entraînent une hausse des prix du pétrole et des ruptures
1: Eh
0: d'approvisionnement. Vous vous rappelez, c'est
1: oui,
0: le
1: mais bien
0: premier
1: sûr.
0: choc pétrolier après 30 années de glorieuses où l'essence était quasiment gratuite. C'était la fête. Et puis d'un coup, on dit, bon, mais stop, on arrête là. Et on commence la première crise et qui continue encore. Enfin, pas la première, mais
1: Eh
0: il y a eu
1: oui,
0: des crises et des
1: hélas.
0: crises. Mais jusqu'en 73, après-guerre, et 73, ben, c'était tranquille. Et après, ça a commencé là. Et avec la crise, on peut dire aussi, du capitalisme, de l'économie mondiale, etc.,
1: Oui.
0: etc. Voilà pour la petite histoire. On continue en musique, bien sûr, sur Radio Système. Et je vois qu'il y a Adieu Venise Provençale, tout ça, tout le monde connaît. Qui c'est qui la propose?
1: Mais c'est Paul, hein.
0: Eh bien, Paul,
1: Bonjour Paul.
0: bonjour Paul, on se l'écoute? Paul? Ah, mais répond pas. Paul, oui, ah ben oui, ça y est, elle a répondu. Paul Francis Linel, oui, Denis, comment on dit? Adieu, pardon, adieu Venise Provençale. C'était tellement mal écrit, j'avais du mal.
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0: Quel succès!
1: Allez, Francis. Oh Francis, t'as pas entendu dans la foule, oh Francis, alors Francis Linel.
0: Adieu Venise Provençale est l'un des titres emblématiques de Francis Linel, chanteur marseillais très populaire dans les années 50-60, connu pour son style entre opérette, revue et chanson française.
1: La Venise Provençale, c'est Martigues, je crois.
0: Oui. Donc, il a remporté le Grand Prix de la chanson française de Deauville en 1950 et a été meneur de revue au Lido pendant 2 ans. C'est un artiste très présent sur scène, Olympia, opérette, comédie musicale, tournée. Linel est un artiste complet, acteur, danseur et chanteur.
1: Là, on est dans les années 50, effectivement. Merci, en tout cas, Paul, pour ce petit morceau de Francis Linel qu'on n'entend pas souvent, finalement.
0: Non, allez, c'est vrai.
1: Celle-là, par contre, si je vous dis, si je vous dis ça. Ça te dit ?
0: Eh bien, bien sûr.
1: Mais bien sûr, attends. T'en as fait, violoncelle. Francis Cabrel.
0: Eh oui.
1: C'est encore Francis Cabrel. La Corrida, c'est Camille qui vous le propose.
0: Camille.
1: On va en parler parce qu'à Vauvert, on revient à la Corrida. Oui. Ça polémique parce que la Corrida revient à Vauvert le 9 août.
0: Eh oui.
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0: choix musical de Camille Cabrel-Lacorrida. Camille qui, la connaissant, elle doit mettre sur le devant de la scène, si je puis dire, le débat sur la corrida, puisque vous savez qu'à Vauvert, il y aura une corrida le 9 août. C'était un retour après 9 ans d'absence, même si on tuait le taureau, même l'année dernière, il y avait une noviade où c'était des jeunes taureaux qui étaient tués par des jeunes novilleros. Et donc, c'est une tradition aussi chez nous, contrairement à ce qu'on dit. Mais c'est vrai que ça interroge quand même la corrida. De quand date d'ailleurs cette... Je parle de la chanson de Francis Cabrel.
1: Oui, la chanson, elle est sortie en 1994.
0: Voilà, 1994. Oui. J'ai souvenir que Julien Doré, il y a trois ans, aux arènes de Nîmes, a chanté la corrida. Mmh. Alors, il n'y a pas trop eu de sifflets, puisque c'est fan. Mais il y en a eu quand même. Il y a quand même des mouvements dans la foule. Il n'a pas manqué d'air que de chanter cette chanson anti-corrida, finalement, dans les arènes de Nîmes. Alors bon, qu'est-ce qu'on peut dire ? La corrida, ça interroge, j'ai recherché un peu sur Internet pour que j'aie les mots, ça interroge la condition humaine, c'est la confrontation à la mort, la recherche de sens à l'affrontement et la mise en scène du courage. Elle pose la question du sacré, du profane, du rite qui transforme un acte violent un spectacle chargé de sens. Elle est aussi une méditation sur le temps, l'instant décisif où tout bascule entre maîtrise et chaos. Voilà, certains ne voient que la violence, et c'est vrai que c'est violent. J'accepte en tout cas, bien évidemment, le débat, mais pourquoi vouloir interdire à tout prix les choses dès qu'on n'est pas d'accord? Voilà, moi je suis pas d'accord avec l'interdiction. Ça, c'est mon avis, et voilà. Qu'est-ce que tu peux dire dessus sur ce morceau,
1: écoute,
0: très rapidement, parce que là on est un peu
1: c'est
0: en
1: l'un des titres majeurs de l'album Samedi soir sur la terre, immense succès de Cabrel. Il a quand même son single a été un vrai tube, classé 19 semaines dans le top 50 et culminant à la 7e place. Il s'est vendu à plus de 75 000 exemplaires en single. Et l'album totalise plusieurs titres emblématiques, Je t'aimais, je t'aime et je t'aimerai, La cabane du pêcheur, La corrida, un tube engagé poignant où Cabrel donne la parole au taureau pour dénoncer la violence de la reine.
0: Eh oui, allez, on continue en musique. Merci Camille d'avoir posé ce débat qui est vraiment d'actualité. Gilbert Bécaud, c'était mon copain. Mon copain, c'est Augustin aussi, il est là-haut à la maison de retraite. Ça va Augustin ?
1: Oui, Augustin.
0: Là, je pense que ça se passe bien. Ça, il se fait à la maison de retraite tranquille. Ils sont bien chouchoutés dans cette maison de retraite.
1: Il se fait plein d'amis.
0: Il se fait plein d'amis. Gilbert Bécaud, c'était mon copain. Ça, c'est, il pense à ses copains. Hein, Augustin, c'est ça ? Allez, gros bisous. Et on écoute donc la pause musicale d'Augustin. Gilbert Bécaud, c'était mon copain. Tout de suite, spéciale dédicace.
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0: Oula, eh ben oui, tout d'un coup, on était en train de discuter. Ben encore, on avait le petit débat sur la corrida avec les jeunes qui sont autour de la table. Gilbert Décaux, c'était mon copain. Qui c'est qui doit débriefer cette chanson?
1: C'est moi.
0: C'est toi qui dois débriefer?
1: Oui, c'est sorti en 1953. C'était mon copain n'a pas de chiffre de vente officiel, est normal pour un 78 tours, mais c'est l'un des tout premiers enregistrements de Décaux, coécrit avec Louis Hamad, un des premiers disques de Décaux. Car 1953 marque ses débuts discographiques juste avant qu'il ne devienne monsieur 100 000 ventes sur scène.
0: Volte. Décaux a commencé au conservatoire et tu sais ce qu'il a fait ouais, t'es mais pianiste. Là, avant de devenir vedette, tu vois, tu peux devenir une vedette. Je parle à Alexandre qui est avec nous, ce stagiaire de seconde qui... tiens, on va passer... on n'a pas parlé de la passion de Noah. Salut, Noah. Noah qui aussi est un stagiaire de troisième si vous rejoignez cette émission. Noah, alors, c'est quoi ta passion, toi?
2: Alors, moi, c'est le jeu vidéo.
0: Voilà, toi, c'est le jeu vidéo. Alors, quel est ton jeu préféré? Parce qu'il faut savoir, je ne suis pas sûr que peut-être les personnes qui sont à la maison de retraite le savent, mais il y a des jeux vidéo et on peut jouer toute une nuit avec un jeu vidéo. Il y a des aventures, comme si on était plongé dans un monde parallèle et on peut faire, voilà, on peut vivre une autre vie finalement à travers ces jeux vidéo. Alors, toi, quel est ton jeu vidéo préféré?
2: Minecraft.
0: Alors, est-ce que tu peux expliquer très rapidement Minecraft?
2: En gros, c'est un jeu d'aventure où il faut survivre une nuit complète.
0: Un jeu d'aventure, on doit survivre une nuit complète. Il se passe plein de choses. Toi, tu es avec ta manette, tu rentres dans le jeu et puis tu peux te faire attaquer. Et c'est ça, hein, en gros.
2: Ah, c'est ça.
0: Et toi, tu construis en quelque sorte ta vie pour tenir le plus longtemps possible. Voilà. Et donc, du coup, des fois, on se couche tard.
2: Voilà, c'est ça.
0: Des fois, on se couche tard et c'est un peu le problème de ces jeux vidéo. Est-ce que tu dis des fois j'abuse un peu trop ou est-ce que tu essayes de te retenir? Parce que c'est vrai que ça peut devenir très addictif. Hein.
2: J'avoue, je ne joue pas toute la nuit.
0: Ah bon, ça va.
1: C'est bien.
0: Juste une partie de la nuit.
1: Ouais.
0: On continue en musique sur Radio Système. Merci en tout cas, Noah, de t'être exprimé, même si il est un peu timide. Hein. Bon, ça sent un peu. Hein. Allez, Monique, qu'est-ce qu'elle a choisi, Monique? Monique la Sétoise.
1: Elle a choisi Patrick
0: Corsica.
1: Fury.
0: Mais je crois que Monique, en fait, elle adore Patrick Fury. Vrai
1: oui.
0: ou faux, Monique?
1: C'est vrai.
0: Ah. Bon, pourtant il n'est pas de 7. Hein.
1: Oui, c'est vrai que d'habitude...
0: Elle aime les Corses aussi. Hein.
1: Oui.
0: Allez, on continue. Spéciale dédicace donc, de Monique, Patrick Fury, Corsica.

0: Oh là là là là, quel bel, quel beau morceau, merci. Hein. Non, j'allais dire Simon, non, mais non,
1: c'est Monique ouais, qui a très bien choisi cette chanson, voilà. Elle est magnifique.
0: Corsica avec Patrick Bruel, un hommage à la chanson corse qui a rassemblé les artistes corses sur un projet qui s'appelait Consu Mesu Mesu, avec beaucoup de chants corses et des artistes corses, et notamment ce duo entre Patrick Fiori et avec Patrick Bruel. On ne reviendra pas sur les problèmes de Patrick Bruel actuel, mais voilà, ça ne nous regarde pas, quoique. Comme disaient les inconnus, c'est ça, non
1: oui,
0: ouais, c'était les inconnus.
1: C'est ça.
0: Bref, en tout cas, on n'est pas là pour parler de ça. Un hommage donc à la musique corse. Qu'est-ce que c'était joli. On s'est régalé. On était là, sous nos casques, comme ça, et on apprécie. Allez, on continue avec Zebda. Il n'y a pas d'arrangement. Ça, c'est le côté. C'est Véro, hein, qui est bénévole, bien
1: la
0: sûr.
1: Bénévole.
0: Elle a. C'est une révolutionnaire, en fait, Véro. Hein. Non, mais Véro, oui. Oui, c'est une révolutionnaire. Zebda, il n'y a pas d'arrangement. Allez, ça ne va pas être possible. Vous connaissez les jeunes Zebda? Écoutez, les paroles, c'était dans les années 80, 90.
1: Je pense que vous devez la connaître.
0: C'était dans la France, black, blanc, beurre. Écoutez.
1: Voilà, c'est ça.
0: Écoutez.
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Ouais, ça c'est le clip, hein, en réalité, voilà, une petite erreur, hein, de programmation, mais ça y est, elle arrive. Zebda, il n'y a pas d'arrangement. C'est en live, vous avez remarqué.

0: Oui.
1: On reprend la même vidéo. Voilà, alors bon, c'était encore un live hein, de Zebda.
0: Oui, c'est ça.
1: Voilà, on a entendu un peu le vent au début.
0: C'est pas grave.
1: Mais bon, c'est pas grave, comme tu dis.
0: Bon, c'est sorti en 1999. Ça n'a... Alors, ben, c'est... Tu m'as coupé. Ça s'appuie sur un énorme succès d'Essence Ordinaire, vendu à plus de 600 000 exemplaires, classé numéro 3 en France, présent 89 semaines dans le top 200. C'est le deuxième single extrait de Essence Ordinaire après Tomber la chemise.
1: Tomber.
0: Ouais.
1: Tomber la chemise.
0: C'est ça. Le titre incarne parfaitement l'ADN Zebda. Engagement politique, énergie festive, un mélange de rock, reggae, ska. Le morceau est devenu un slogan militant, souvent repris dans les manifestations.
1: Là, il porte la parole des banlieues. C'était dans les années 80, des classes populaires. Il raconte les difficultés, le chômage, le racisme, la vie quotidienne des immigrations. Mmh. C'est un groupe toulousain, hein, originaire de Toulouse, qui donc sévissait, si je puis dire. Alors, Zebda, ça veut dire beurre. En arabe. Donc voilà, il y avait beaucoup d'humour, hein,
0: oui.
1: Beaucoup de comment dirais-je, de recul hein, par rapport à ce qu'il chantait.
0: Oui.
1: C'était assez sympa, c'était la fameuse France black, blanc, beurre, où dans les cités, il y avait tout un public très mélangé.
0: Oui, hein, c'est ça.
1: Et finalement, ça revendiquait, c'était, je trouve que c'était finalement à ce niveau-là une belle époque. On continue en musique sur Radio Système avec Simone qui, après Zebda, a choisi Edith Piaf, l'accordéoniste. Alors, ce n'est pas Simone qui a choisi Zebda, c'est Simone qui a choisi Edith Piaf, l'accordéoniste. Il reste encore trois chansons. Il va falloir qu'on aille un peu plus vite sur nos commentaires. Simone, spéciale dédicace. Edith Piaf, c'est parti sur Radio Système. On arrête les commentaires trop longs.

0: Oh, l'accordéoniste, musique de Michel Hémer, interprétée par Édith Piaf, fait enregistrer en mai 1940 un portrait poignant d'une femme du faubourg fascinée par l'accordéoniste du bal. Un grand succès du répertoire de Piaf, bien sûr. Allez, on continue très rapidement, on est vraiment très en retard. Oui. Parce que juste après, il y aura quand même la playlist du Café Solidaire. On enchaîne tout de suite, sans plus attendre, avec Christine. Christine, qui propose ?
1: Ah non.
0: Non, c'est...
1: Jacqueline.
0: Ah, Jacqueline Fernandel. Félicie.
1: Oh, si.
0: Oh, si. Allez, on se l'écoute. Ah oui, on est vraiment très en retard.
2: 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Je pensais les arbres bourgeonnent et les gueules de loups boutonnent, Félicie, oh si. Près de nous sifflait un merle, la rosée faisait des perles, Félicie, oh si. Un clocher sonnait tout proche, il avait une drôle de cloche, Félicie, oh si. Afin de séduire la petite chatte, je l'emmenais dîner chez Chartier. Comme elle est fine et délicate, elle prit un pied de cochon grillé. 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Puis une sorte de plat aux nouilles, on aurait dit une andouille, Élysée, oh si. Je m'offris une giblotte, elle embaumait l'échalote, Félicie, oh si. Puis une poire et des gaufrettes, seulement la poire était blette, Félicie, oh si. La Ramon lui tournant la tête, elle murmura quand tu voudras. Alors j'emmenai ma conquête dans un hôtel tout près de là. C'était l'hôtel d'Abyssinie et du Calvados réunis. 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Je me lavais les mains bien vite, lavabo avait une fuite, Félicie, oh si. 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Il y avait un fauteuil en plus, mais il était rempli de puces, Félicie,

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1: Aussi. Sortie en 39, c'est la chanson la plus célèbre de Fernandel. Toujours vivante, la chanson est régulièrement rediffusée, notamment via les archives de l'INA, un classique de la chanson comique française.
2: Allez, Prince, tout de suite, c'est le spécial dédicace de Christine. On finit la playlist de la maison de retraite L'Accueil et on enchaîne sur la playlist juste après. Non, il y en a encore un, mais dans deux musiques, on enchaîne sur la playlist de Café Solidaire.

0: Oh, c'était en 1984, plus précisément, la sortie de Prince, qui a fait un tabac mondial, chanson, album, film, qui ont fait donc de ce chanteur iconique, une icône mondiale. Voilà, avec, ça a commencé à ce moment-là. Merci en tout cas, Christine, de ce petit rappel. Et puis on finit la playlist de la Maison de Retraite avec Johnny Hallyday. Toute la musique que j'aime. Allez, c'est parti.
1: Proposé par Yves.
0: Spécial. Ouais, Yves. Yves, il est allé déjà goûter, hein, de toute façon.
1: Hein, ça mais oui.

0: Johnny à l'idée spéciale dédicace de Yves à la maison de retraite, l'accueil à tous les auditeurs de Radio Système. On enchaîne tout de suite avec la playlist du Café Solidaire, Florent Pagny, Patrick Fiori. Tiens, on les retrouve avec non, c'était les deux Patrick tout à l'heure, mais bref, Florent Pagny, J'y vais, c'est la dédicace, la première dédicace du Café Solidaire. Donc, et, ah ben, il n'y a pas de dédicace, mais voilà.
1: C'est tout le monde.
0: C'est tout le monde qui a choisi ce morceau de musique. Fait tout le monde.
1: Non.
0: Voilà. Hein,
1: bon, en fait, c'est moi.
0: Tout de suite, Florent Pagny, donc J'y vais. Bah oui, qui représente le Café Solidaire finalement.
1: Voilà, c'est ça.

0: J'y vais, sorti en 2020. C'est un duo événement entre Florent Pagny et Patrick Fiori, extrait de l'album Un air de famille de Flori. C'est Patrick Fiori qui a proposé le duo à Pagny, séduit par la puissance émotionnelle du titre, c'est vrai, hein, parce que moi j'adore. La chanson parle de courage, de prise de décision, de ce moment où l'on ose enfin avancer. Le titre a été massivement soutenu par les radios, notamment parce qu'il réunissait deux artistes très appréciés du public adulte.
1: Allez, Léo Ferré, le prochain morceau qui a été choisi par le Café Solidaire, par Véro. Alors oui, bon, c'est vrai, bon, peut-être mettre une petite affiche où les gens, quand ils ont envie, peuvent dire, ah mais tiens, je vais le cocher pour la prochaine émission. Allez, tout de suite, cet extra de Léo Ferré, c'était en 1969. Écoutez, pas mal quand même comme choix musical.
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Allez, c'est Extra 1969, Léo Ferré, film titre érotique et musicalement audacieux, qui est devenu un des plus grands succès et a été repris par, bien sûr, de nombreux artistes. On continue en musique dans l'émission avec le Café Solidaire, notamment. On écoute tout de suite Raphaël, de chanson pour Patrick Devers. Écoutez.

Patrick Devers, chanson pour Patrick Devers 2005, une adresse intime et mélancolique à l'acteur Patrick Devers, rappelez-vous, qui est décédé le 16 juillet 1982 à l'âge de 35 ans. On continue en musique sur Radio Système avec la playlist musicale du Café Solidaire, et notamment, tiens, pour le plaisir, si elle est à vous, celle-là.

0: Waouh, très belle chanson d'Herbert Léonard, sortie en 1981. Le fameux Pour le plaisir est devenu une signature vocale immédiatement reconnaissable. Voilà.
1: Voilà, mais je t'ai dit de faire court, mais tu as fait court, c'est bien. Allez, on continue. L'avant-dernier morceau de cette émission qui dure désormais une heure et demie de musique qui viennent du siècle dernier, notamment. France Gall résiste. Oh, il y en a qui sont encore d'actualité quand même. Hein. France Gall résiste. Ensuite, on se quittera avec Indochine, l'aventurier. Tout de suite, France Gall.

0: France Gall, sorti en 1981, l'un des plus grands hymnes de France Gall et l'un des titres les plus populaires du duo Michel Berger-France Gall, c'est une chanson devenue intergénérationnelle, symbole de liberté et d'affirmation de soi.
1: Très bien, merci en tout cas de nous avoir suivis dans cette heure et demie de variété française, j'allais dire internationale et française. Merci au Café Solidaire, merci à la Maison de Retraite de nous écouter aussi, et puis aux auditeurs bien évidemment qui peut-être nous écoutent aussi, mais je sais qu'il y a des gens qui écoutent comme ça, qui me disent tiens, j'ai entendu tu passais, mais tiens, on sait des choses, on me disait, bon c'est vrai qu'on est souvent sur le net hein, grâce à Internet, on arrive à avoir les morceaux, en tout cas l'histoire des morceaux, l'information, grâce à ce formidable outil qu'est Internet. On finit avec Indochine l'aventurier. On se dit bien sûr à la semaine prochaine.
0: À la semaine prochaine. Au revoir à tous.
1: Bye bye. C'est le tube d'Indochine, bien évidemment. 1982.

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autrichien de la période classique. Il est considéré comme l'un des plus grands compositeurs de l'histoire de la musique, avec Jean-Sébastien Bach, bien évidemment, Joseph Haydn et Ludwig van Beethoven. Enfant prodige et compositeur précoce, il se produit en public dès l'âge de 7 ans, à travers toute l'Europe, où il subjugue les assistances avec sa sœur Maria Anna. Mort à 35 ans, il laissera une œuvre considérable de 893 œuvres qui sont répertoriées dans le catalogue Köchel. Köchel qui est un inventaire chronologique de toutes ses compositions. Alors, ce fameux concerto pour clarinette en la majeur, Köchel 622, a été composé en 1791, quelques semaines avant sa mort. Il est le dernier des 43 concertos pour soliste de Mozart et le seul qu'il ait écrit pour cet instrument qui est la clarinette. L'œuvre se divise bien évidemment en trois mouvements, selon la forme classique, rapide, lent, rapide. Le premier mouvement allegro est le mouvement le plus long du concerto, environ 12 minutes. Le mouvement s'ouvre avec l'orchestre jouant le thème principal, tendre et délicat, repris par le soliste élégant et malicieux. Do, di, da, da, do, da, di, di, da, de, da, de, do, di. Allez, on écoute ça.

Écoutons maintenant le deuxième mouvement, probablement le plus connu du concerto et souvent utilisé dans les films. Son timbre mélancolique et son lyrisme est l'un des principaux facteurs qui ont valu au concerto le qualificatif d'automnal par lequel il est souvent dépeint. L'adagio s'ouvre par le soliste jouant le thème principal doux, serein, nimbé de nostalgie profonde, puis repris par l'orchestre. Do, da, da, da, do, da. Do, da, do, do, di, da. On écoute.

Le Rondo Allegro, le dernier mouvement, est un mouvement optimiste et enthousiaste qui conclut le concerto par un thème aérien, exposé par le soliste dès le début et repris en tutti. Sur ce mouvement, certains diront « aucun mot ne peut exprimer combien ce chant, un des sommets de la création mozartienne, est admirable. Sa perfection formelle, son élévation spirituelle lui donnerait sans conteste valeur de testament, s'il n'y avait pas eu, bien évidemment, le Requiem. Écoutons ce dernier mouvement. »

0: Voilà, donc Mozart entretiendra d'ailleurs tout au long de sa vie une correspondance et une amitié teintée d'admiration pour Joseph Haydn. Il lui donnera le surnom affectueux de « Papa Haydn ». Joseph Haydn rapportera à Léopold Mozart, le père, « Je vous le dis devant Dieu, en honnête homme, votre fils est le plus grand compositeur que je connaisse en personne ou de nom. Il a du goût et en outre la plus grande science de la composition. » Wolfgang Amadeus Mozart rapportera à propos de Joseph Haydn, « Lui seul a le secret de me faire rire et de me toucher au plus profond de mon âme. »
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3: Et bonjour tout le monde.
4: Et bonjour à tous.
3: Donc l'émission Système Rock.
4: Voilà, sur Radio Système.
3: Exactement. Aujourd'hui, petite émission live avec un petit concert un peu très particulier qu'on a enregistré à l'école de musique.
4: Voilà, ben, j'aimerais que tu nous expliques un petit peu, Victor, parce que c'est toi un petit peu l'instigateur de ce magnifique projet. Donc je voudrais que tu nous en dises un petit peu plus sur la venue de Lynn Wolf.
3: Avec plaisir, Steph. Mais le fait de travailler, donc, je suis professeur de guitare et de groupe de musique actuelle à l'école de musique de Petite Camargue. Et donc, je connaissais, et de par le fait que déjà nous avions reçu Lynn Wolf, Quentin Aubignac
4: ici. Tout à fait. Hein, tout à fait. Bien sûr, on a une magnifique interview à ses côtés.
3: Exactement. D'ailleurs, on l'a reçu deux fois. On l'a reçu aussi avec les Birds of Paradise.
4: Oui.
3: Et il était venu présenter son EP, tu te souviens?
4: Voilà.
3: Et super, super découverte. Et je lui ai proposé de venir faire deux choses. La première, une masterclass. Et ensuite, un concert live à l'école de musique. En ce qui concerne la masterclass, il a donc pris bien une heure à expliquer un petit peu son parcours, ses influences, son matériel, son son. Et il a aussi travaillé, enfin j'ai fait travailler en amont les élèves sur deux morceaux à lui, avec une partie chorale avec les chants, une section cuivre pour un autre morceau.
4: Voilà, et, très complet.
3: Oui, très complet.
4: Très complet, oui.
3: Oui, oui. Et tout un groupe d'élèves qui l'accompagnent lui tout seul lors de la masterclass et qui s'avère qu'il s'est fait aussi le lendemain en live, il les a fait monter pour l'accompagner sur le morceau.
4: Ah là là, on va découvrir alors, parce que ça je ne savais pas non plus.
3: Alors je pense que sur le live ça n'y est pas parce que c'est pas moi qui l'ai enregistré, c'est une sortie directe table mais avec un super son, mais en tout cas on peut retrouver les enregistrements, en sachant que les élèves se sont régalés, ça a été vraiment une très belle découverte. Le concert du dimanche était salle pleine. Vraiment beaucoup beaucoup de monde, on est sur une jauge de 130, je crois qu'il y avait 150 personnes.
4: Parfait.
3: Et vraiment Quentin a retourné la salle, tout le monde s'est vraiment régalé. Et là donc aujourd'hui on vous propose ce fameux live qui a été fait donc le 25 janvier à l'école de Petite Camargue à Vauvert.
4: Oh là là, donc en fait c'est du vrai blues en live.
3: Ah là oui, là on est sur un power trio, donc on peut dire rapidement donc les participants.
4: Il était accompagné, je pense. Alors tu vas me le dire parce que j'ai un trou à la basse.
3: Alors à la basse c'est Sam Marshall.
4: C'est Sam Marshall, hein, c'est bien ça, hein, oui.
3: Qu'on retrouve dans plusieurs groupes, hein, Ed Keys, Birds of Paradise. Et à la batterie, on avait Emilien Gendra.
4: Oui.
3: Et donc la super power trio, vraiment qu'on va vous faire découvrir avec vraiment de très belles atmosphères, trio power rock, blues rock, vraiment.
4: C'est ça, avec beaucoup d'âme dedans et tout. C'est vraiment un bluesman quoi. Il a ça, on le sent quand il joue.
3: Oui. Et les gens l'ont vraiment ressenti, beaucoup de cœur, beaucoup de partage. Que ça soit le public ou les élèves, vraiment il est venu, il nous a enchantés.
4: Ah. Terrible.
3: Eh bien, Steph, je propose aux auditeurs de continuer avec l'écoute de ce live du 25 janvier.
4: Eh bien, allez, c'est parti. Lynn Wolf, Power Trio, en live sur Radio Système.
5: C'est vraiment plaisir. Et on va passer un moment ensemble et j'espère que ça va être chouette. C'est notre premier concert de l'année. Et on est ravis, donc c'est parti.

0: Et bonjour tout le monde.
1: Lynn Wolf, un live sur Radio Système.
0: Le prochain morceau s'appelle « What is this feeling ?»

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1: Vous êtes prêts pour Save Me? C'est un morceau qui parle d'addiction, de dépression, tout ça, que des choses super un dimanche matin à 11h. Mais vous allez voir, on va passer par toutes les émotions. Il y aura de la joie, de la tristesse, de machin, de tout. Et ça fait du bien parce que ça fait un peu la catharsis. Et c'est pour ça que je compose ces morceaux, pour me sentir mieux après. Ok, je veux vous entendre, s'il vous plaît.

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1: Live enregistré le 25 janvier.

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1: Merci
0: System.
1: Merci beaucoup.
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1: Oh, y a encore des nouvelles personnes qui arrivent, incroyable. Enfin, je crois. Ça fait vraiment plaisir de jouer pour vous ce matin. Ce soir, plutôt, pardon, ce soir. On est vraiment content de votre accueil et tout, et j'espère que vous passez un bon moment avec nous. Ça va? Alors, est-ce que vous êtes prêts pour le prochain morceau? C'est un titre assez inédit. C'est un nouveau single qui sortira prochainement sur YouTube, sur Deezer, Spotify, etc., etc. Donc, n'hésitez pas à prendre votre téléphone après le concert ou maintenant et à vous abonner sur les réseaux et tout. C'est très important pour suivre l'actualité, les concerts et tout. Et puis, on va continuer comme ça. C'est parti!

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1: Merci beaucoup. Alors, pour vous raconter un peu mon intervention à l'école, donc hier j'étais ici en masterclass, en intervention avec les élèves de l'école, et ils ont travaillé sur deux titres à moi, dont Angels qu'on a vu tout à l'heure avec une chorale, ainsi que un autre morceau qui s'appelle Wait For Me qu'on va vous jouer à l'instant. Donc c'était vraiment un super moment passé avec les élèves. Moi je me suis présenté et tout, j'ai parlé un peu de mon parcours dans le blues, quand j'ai commencé la guitare, etc. On a parlé matos, on a parlé de plein de choses. Et ça m'a beaucoup touché de voir que tous les élèves avaient joué le jeu pour apprendre mes morceaux. Et c'est la première fois que ça m'arrive et c'est vraiment quelque chose dans la carrière d'un artiste. Et je tiens à remercier Victor et Gilles de l'école de musique, on peut les applaudir très fort s'il vous plaît, pour m'avoir fait confiance là-dessus. Et puis bien évidemment, merci à tous les élèves de l'école qui ont participé, ça m'a beaucoup touché encore une fois. Et vous pouvez vous applaudir aussi. Et donc là, on peut applaudir très fort ceux qui vont jouer avec nous une belle section cuivre sur le morceau qui s'appelle Wait For Me, qui est un nouveau single. Wait For Me, c'est un nouveau morceau que j'ai sorti récemment, qui est disponible un peu partout. Si vous voulez écouter la version studio, enfin là, c'est une live session, mais bref. Si vous voulez l'écouter, il est disponible sur les réseaux.

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1: On peut les applaudir très fort, s'il vous plaît. Est-ce qu'il y aurait de l'eau par ici? J'ai très très soif. Et depuis tout à l'heure, je ne vous ai pas présenté mes musiciens non plus. Bon, ils ont été présentés par Gilles, mais j'aime bien les présenter quand même aussi. On a Sam Maréchal à la basse, s'il vous plaît. Merci. Ensuite, on a Emilien Gendra à la batterie. Vous êtes prêts pour la suite?
2: Et Lynn Wolf, s'il vous plaît, à la guitare, au chant et à la composition. Lynn Wolf!
1: Bon, on approche de la fin du concert, mais il nous reste quand même quelques titres à jouer. Est-ce que vous êtes prêts pour un peu de blues rock? Là, ça va réveiller un peu, là. Alors, je veux vous entendre, s'il vous plaît!

0: toujours à l'école.
1: Merci
0: de
1: beaucoup, c'est notre dernier morceau. Est-ce que vous êtes prêts? C'est une exclue. Ça s'appelle A Song Will Rise.

0: Eh bien, vous êtes toujours sur System Rock, l'émission sur Radio System.
1: Voilà.
0: Donc là, on a eu le très grand plaisir, hein, Steph.
1: Oh là là, merveilleux.
0: De vous faire écouter donc le live qui s'est enregistré en début d'année à l'école de musique de Petite Camargue. Donc, juste, on représente les musiciens. Il y avait donc, bien sûr, Lynn Wolf, guitare chant, qui est donc Quentin Aubignac de son nom.
1: De son nom. Sam Marshall. Maréchal à la basse.
0: Exact, et on avait Emilien Gendra à la batterie. Donc vraiment très grand plaisir, n'hésitez pas à aller écouter sur les plateformes diverses et variées sa musique, vraiment c'est voilà, toujours un très, très grand plaisir.
1: Très grande qualité aussi, c'est toutes les compos sont inspirées, on sent toutes les influences du blues, du rock,
0: ouais,
1: c'est vraiment hyper agréable.
0: Ah oui, un mélange de tout, d'Hendrix, Gary Moore, Jeff Beck, puis te vois vraiment quelle voix Quentin, c'est ouais, formidable.
1: Qui est à la limite du déraillement à chaque fois, on sent qu'il est il la pousse, mais il la maîtrise parfaitement, quoi.
0: Oui, en tout cas, là, vraiment, l'école de musique, c'était vraiment un très, très beau rendez-vous en début d'année. On espère réitérer ce genre d'action culturelle.
1: Ben, j'espère que vous aurez l'occasion de réitérer ça, parce que c'est vrai que je pense que ça a attiré énormément de monde. La salle était pleine.
0: Oui, c'était plein. Il y avait c'était même plein. Du monde debout. Oui, c'était plein.
1: Voilà, donc c'est une réussite.
0: Eh bien, écoutez, on se retrouve le mois prochain pour une prochaine émission System Rock avec Steph.
1: Voilà, et Vic.
0: Exact. Portez-vous bien, à très bientôt.
1: À tous, à très bientôt à tous. Salut.
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4: Jean-François Serre, bonjour. Vous êtes référent de Monalisa, association pour la mobilisation nationale contre l'isolement des personnes âgées. En période de canicule, pourquoi est-il essentiel de maintenir du lien, notamment avec nos aînés ?
5: En période de canicule, les personnes qui sont isolées sont plus fragiles que dans les autres périodes et lorsqu'on a le sentiment de ne compter pour personne, on perd aussi la motivation de s'occuper de soi. Donc c'est important de prendre des nouvelles de ses proches dans ces périodes-là. Sinon, les personnes sont moins attentives à elles-mêmes, moins attentives aux précautions qu'elles doivent prendre. C'est important de rester avec elles, discuter, vérifier qu'elles s'hydratent suffisamment, qu'elles boivent assez, qu'elles ferment leurs volets, qu'elles ne sortent pas aux heures les plus chaudes, partager les émotions, échanger. Enfin, il ne faut pas hésiter à signaler les personnes de votre voisinage qui sont isolées, à vos communes, à vos mairies, qui agissent dans ces périodes-là.
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1: Vous aimez le patrimoine ? Le château de Théian à Aimargues propose des visites libres de son parc paysager et romantique, classé et qui a été composé au XIXe siècle autour de stèles et bornes romaines exceptionnelles. Vous pourrez également voir un magnifique pigeonnier du XVIe siècle, ainsi que la salle capitulaire dans le corps du logis du château. Visite du 15 juillet au 13 août, tous les jours sauf le lundi, de 13h à 19h. Sur rendez-vous pour les groupes de 10 à 40 personnes, l'entrée est à 7€, gratuit pour les enfants de moins de 12 ans. Renseignements, le château de Théian, visite exceptionnelle au 06 29 93 03 44 à Aimargues.
2: Vous pouvez retrouver ces bons plans sur le site internet coeurdepetitecamargue.fr.
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1: Tout savoir sur les festivals, les concerts, découvertes musicales, Hugues.
2: Vous retrouverez Isha Limsa Dolné et Sti en concert le samedi 26 septembre. Ça va se passer du côté de Paloma à Nîmes. Isha Limsa Dolné rappe depuis de nombreuses années. Isha et Limsa Dolné ont à leur actif de très belles carrières solo. Nés la même année, les deux artistes se retrouvent sur de nombreux points, leurs influences, leurs envies musicales et leur vision artistique. Du succès de leur featuring et de leur amitié de plus en plus forte est née l'envie de faire une mixtape commune. Vous retrouverez également Sti, artiste complet. Sti est à la fois rappeur, auteur, compositeur et ingénieur du son. Actif depuis de nombreuses années, c'est en 2022 qu'il décide de se lancer de façon plus concrète et professionnelle dans sa carrière musicale. Sti, Isha et Limsa Dolné seront en concert le samedi 26 septembre à partir de 20h30 dans la grande salle de Paloma. Pour aller voir Isha et Limsa Dolné en concert, ça vous coûtera 28€ en tarif réduit. Sur place le soir même, 31€. Informations complémentaires et billetteries sont à retrouver sur paloma-nîmes.fr. Paloma, c'est Mas des Noyers, chemin de l'aérodrome à Nîmes.
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1: Ancien salinier, André vous propose de vous évader et de découvrir, lors d'un moment de détente, les Salènes d'Aiguemortes, un site privé, protégé à l'état sauvage, où la nature est bien présente. Découvrez à ses côtés, à bord de son 4x4, l'incroyable Évasion, le lieu qu'il a passionné et dans lequel il a travaillé et vécu des moments forts. Ce lieu authentique qui regorge de paysages à couper le souffle et de savoir-faire ancestraux, et chargé d'histoire. Montez donc à bord de son 4x4 et partez à la découverte des Salènes du Midi à Aiguemortes. Réservation obligatoire au 06 03 52 64 34.
2: Vous pouvez retrouver ces bons plans sur le site internet coeurdepetitecamargue.fr.

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1: Bienvenue les filles, bienvenue les garçons. Vous écoutez le Funk Anthology comme chaque semaine by DJ Vibe, de classique inédit, Rarity Hills.

2004. Ah, du bon son. Vous écoutez le Funk Anthology, vous écoutez DJ Vibe, la collection à portée de main. À suivre, Chalamar et tout de suite, le Big Hit, l'Exile.

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vous écoutez le Funk Anthology by DJ Vibe. Vous le savez, le meilleur du son des années 90, soul and funk. À l'instant, nous étions avec Earth, Wind and Fire, précédé de Johnny Guitar Watson. À suivre, The Jackson et Temptation.

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0: chaque semaine by DJ Rhyme, la collection à portée de main. Deux classiques to Very Rare Records.
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encore sur le Funk Anthology, album de la semaine. Solide. Il est temps pour la team de vous quitter. On se retrouve la semaine prochaine pour de nouvelles aventures. Salut à tous.

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Radio System 93.7 FM, c'est House Dance Floor qui démarre. Allez, Jam, on est ensemble pour une bonne partie de la nuit. Merci à Sam La Menace, Funky Land. Allez, on démarre, il y en aura pour tout le monde. Et peut-être pour les amis tout à l'heure, un petit live. Un peu plus tard, hein. Et que pour les amis.

Dernier soir de couvre-feu. On va profiter que vous êtes tous ici encore. Ou pas loin. Avant de se donner rendez-vous les samedis soirs en bord de plage. Un gros bonsoir au restaurant Le Plaza à Lunel. On va commencer, il y aura un Plaza Mix dans la soirée pour eux. En dédicace pour eux.

Allez, House Dance Floor 93.7 FM, 7ème en mix live. Spécialement pour vous, les auditeurs du 93.7 FM, www.radiosystem.fr. Allez, on en profite, Shazam et moi, tout ça. Va falloir des bonnes compiles pour vous accompagner sur les routes cet été. Et en avant-boîte aussi, si vous trouvez des boîtes à ciel ouvert, bien sûr.

Un gros bonsoir, Jawad. Allez, Jawad qu'on attend impatiemment. Un peu un fantôme à ça, là, Christophe Guidicelli.

C'est House Dance Floor qui a démarré. Allez, il est 21h35. Allez, tous les amateurs du Dance Floor sur le 93.7 FM, sur le www.radiosystem.fr, dans le monde entier. Le rendez-vous ne pas rater. Jamon en mix live. Allez, peut-être un petit live pour les amis tout à l'heure. Via Facebook, restez sur les ondes.

Allez, toujours et encore du lourd. Radio System House Dance Floor. Grand bonsoir à Sam la Menace. Ah, il y en aura pour tous les goûts là ce soir. On reste sur les ondes, peut-être un petit live pour les amis via Facebook. Si on n'est pas embêtés.

Radio System 93.7 FM. House Dance Floor, on va pas tarder à démarrer un petit live pour les amis. Allez, ceux qui sont sur le www.radiosystem.fr, le 93.7 FM, n'hésitez pas à nous rejoindre.